0: pour adapter les territoires aux défis climatiques et l'association Cycloconsommateurs. À Bagnères, bientôt des règles plus strictes pour les chiens. À Bagnères-de-Bigorre, la municipalité prépare un arrêté pour mieux encadrer la présence des chiens dans l'espace public. Le texte doit entrer en vigueur en septembre. En ville, les chiens devront être tenus en laisse avec des amendes prévues de 35 à 135 euros en cas de non-respect. Cette décision intervient alors que la mairie fait état de plusieurs agressions et souhaite mieux encadrer la divagation des animaux. Une exception est toutefois prévue. Le haut du vallon du Salut restera accessible aux chiens sans laisse. L'objectif affiché par la municipalité est de permettre une meilleure cohabitation dans les espaces publics entre les propriétaires de chiens et les autres usagers. Des bornes à vêtements retirées dans notre département. Dans les Hautes-Pyrénées, 400 points de collecte de vêtements, linge et chaussures du relais ont été retirés depuis le 1er juin. La structure solidaire explique cette décision par la dégradation de la qualité des textiles collectés, notamment avec l'essor de l'ultra-fast fashion. Selon la Dépêche du Midi, près de la moitié des dons provient désormais de ces vêtements à bas coût, souvent trop dégradés pour être revendus ou recyclés. Le problème est aussi économique. Pour une tonne de vêtements, le relais 65 ne récupère plus que 150 euros, alors que le traitement coûte environ 250 euros. Cette situation fragilise également l'insertion professionnelle. Deux contrats n'ont pas été renouvelés sur les 17 contrats d'insertion que compte le département. Au niveau national, 4000 conteneurs ont été supprimés. Un constat qui nous rappelle l'importance de mieux consommer, de privilégier la qualité à la quantité et de donner une seconde vie à nos vêtements plutôt que de céder à la surconsommation. Et pour finir, le succès de la nouvelle ère de camping-car. À Lourdes, l'ancien camping Les Deux Pics du Gers, situé boulevard d'Espagne au pied du Pic du Gers, a retrouvé une nouvelle vocation. Le site a été transformé en aire pour camping-car et intégré au réseau Camping-car Park. Il compte désormais 40 emplacements. L'aire connaît déjà une fréquentation importante depuis son ouverture. Environ 600 camping-cars y ont été accueillis, représentant plus de 1500 visiteurs. L'aménagement s'inscrit dans un secteur touristique à proximité du Pic du Gers et du Pump Track. Le site constitue ainsi une nouvelle possibilité de stationnement pour les visiteurs de Lourdes voyageant en camping-car. C'était les informations de ce jeudi 13 août. Bonne journée à tous à l'écoute de Fréquence Plus.
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3: Bonne nuit.
4: On va parler un petit peu de l'office de tourisme de Luz Saint-Sauveur et de toutes les animations, les activités et les services qui y sont proposés ce tout au long de l'année, mais également forcément pendant la période estivale où Luz Saint-Sauveur est bien sollicité par le public. Et donc pour en parler, j'ai Christine Dufour qui est troisième adjointe à la mairie de Luz. Elle est en charge des animations et des associations. Bonjour Christine.
5: Bonjour.
4: Et il y a Nadège Imbert à côté qui est responsable du service promotion de l'office de tourisme de Luz. Bonjour Nadège.
6: Bonjour à tous.
4: L'office de tourisme, déjà on va peut-être rappeler où elle se situe et finalement aussi tout ce que vous y faites, l'équipe qui y vit.
6: Alors l'office de tourisme de Luz, elle se situe place du 8 mai, donc quand vous arrivez depuis Lourdes à Luz, vous n'allez pas le manquer, ça sera sur la gauche. En arrivant, vous avez un grand parking de quoi vous garer, il n'y a pas de souci. Vous allez trouver des informations sur les randonnées, l'agenda, les animations, toutes les activités à faire. Alors surtout nous, on essaye de donner le plus de conseils personnalisés, donc quand vous arrivez avec votre petite famille ou avec un chien, etc., eh bien, n'hésitez pas à venir nous voir, selon ce dont vous avez besoin, ce que vous voulez faire, vos contraintes, etc. On va vous aider au maximum pour organiser votre séjour et programmer vos activités. On a aussi des services, comme par exemple, on vend les cartes de pêche, on vend des topo-guides. Et là, grande nouveauté cet été, on vend les passes Pic du Midi et Cauterets Pont d'Espagne. Donc, partie Pont d'Espagne et aussi Cirque du Lys, hein, parce qu'il y a tout ce qui est bike park. Toujours pour faciliter le parcours des visiteurs, des vacanciers, gagner du temps. On vous vend sur place les passes. C'est la petite nouveauté de cet été. On s'est mis en relation avec eux. Toujours nouveauté pour cet été, on a un super site internet. Alors là, j'ai le grand sourire parce que ça fait beaucoup de temps qu'on y travaille. C'est un gros chantier, un site internet d'un office du tourisme. Il y a énormément de données à faire remonter et de technologies à récupérer. Donc il s'appelle luz-tourisme.com. Donc on a changé d'adresse mail pour un petit peu plus de visibilité à long terme.
4: Et il est sacrément beau, hein. Il y a des animations, des photos extraordinaires.
6: On a une belle vidéo d'accueil. On a surtout un super widget Fréquence Luce. On peut consulter notre site tout en écoutant votre radio préférée.
4: Et puis c'est super bien fait, hein. Il y a vraiment les différentes propositions. Et entre autres, tu parlais de randonnée au démarrage des services si les gens veulent aller en randonnée. Il y a aussi une carte qui est très très bien faite.
6: Ouais, vous avez des pages, on a vraiment mis le paquet là-dessus. Vous avez des pages donc randonne en pleine nature. Vous avez plusieurs descriptifs d'itinéraires de randonnée qui sont sur Luce, mais pas que. Il y a aussi vers Gavarnie. Il y a aussi vers la réserve du Néouviel. Enfin voilà, il y a plusieurs itinéraires un petit peu partout dans la vallée. Et vous avez les tracés GPX qui sont notés. Donc c'est des tracés qui vous les téléchargez sur votre portable. Et comme ça, via une application, vous pouvez récupérer l'itinéraire.
4: Et là, au moins, vous êtes sûr que c'est du vrai. Parce qu'il y a des touristes, il n'y a pas longtemps là, qui sont partis avec une carte qui a été générée par IA. Et donc ils se sont retrouvés un peu perdu. Donc là, au moins, on est sûr, c'est du vrai et on peut aller au bon endroit.
6: Exactement. En fait, c'est des tracés GPX qu'on a récupérés. Alors, soit nous, quand on a refait notre topo guide l'an dernier, en lien avec la Fédération Française de Randonnée. Donc, c'est des itinéraires qui ont été enregistrés via cette fédé ou des itinéraires qui ont été enregistrés via la communauté de communes Pinéré-Vallée des Gaves. Donc, c'est quand même des itinéraires qui sont fiables. Ça n'empêche que nous, on conseille toujours de partir en plus quand même avec une petite carte IGN ou un topo guide. Bah, ça permet, si votre portable est défaillant, ou s'il peut y avoir quelque chose, ça permet de compléter quand même. Voilà.
4: Et d'ailleurs, dans les attentions, vous les distribuez aussi, ces attentions, au fil du temps, à tous ceux qui viennent jusqu'à vous.
6: Pour les bonnes pratiques de randonnée, oui. Alors, surtout en ce moment, avec la canicule que nous avons, que nous subissons régulièrement, on a beaucoup de conseils. Alors, ils sont disponibles sur le site internet. Il y a une rubrique, c'est la checklist du bon randonneur. Donc, vous avez plein de conseils, plein de précautions. Quand vous partez, que ce soit avec des enfants, avec des personnes âgées, avec un chien, vous avez tous ces conseils qui sont écrits. Et nous, bien sûr, qu'à l'accueil, on le répète, donc toujours partir tôt, de prendre suffisamment de quoi s'hydrater, en sachant que là-haut, vous n'aurez pas toujours forcément une source fiable, disponible. Privilégier donc toujours des itinéraires balisés, prévenir un proche de l'itinéraire où vous allez. Alors même si la baignade est tentante, les baignades sont fortement déconseillées, voire interdites en zone cœur du parc et dans la réserve du Neuviel au niveau des lacs. Et fortement déconseillées, pourquoi? Parce qu'il peut y avoir des lâchers de barrages, etc. Donc la baignade, vous avez une super piscine municipale à Luce. Donc pour la baignade, c'est l'idéal. Ou les thermes.
4: C'est vrai qu'il y a les thermes aussi. Et c'est toujours agréable parce qu'il y fait frais, en plus, pendant les périodes de grosse chaleur. Finalement, on n'y pense pas, mais c'est une bonne idée.
6: Voilà. Et donc toujours sur ce site internet, vous y trouverez un espace blog qui est nouveau, avec plein de conseils d'itinéraires, comment partir à rando avec son chien. Ou aller en montagne. Si je suis pas trop randonneur, j'ai un peu la flemme, je peux faire aussi d'autres activités. Et un agenda qui est beaucoup plus ergonomique qu'avant.
4: Où on retrouve et les animations qui sont récurrentes et toutes les animations ponctuelles au fil des semaines.
6: Exactement, ouais, c'est ça. Et vous avez une carte interactive aussi pour visiter la vallée. Et vous cliquez sur les différents sites sur la carte et vous pouvez avoir les informations également. Et bientôt. On est en train d'y travailler, c'est pas facile, mais on est en train d'y travailler. On va faire remonter les disponibilités des hébergements et il y aura une commercialisation des hébergements sur le site en partenariat avec NP Reza. Donc les hébergements qui sont partenaires remonteront sur notre site avec les disponibilités. C'était une forte demande. On aura un widget qui va permettre de faire remonter les disponibilités. Peu importe finalement sur quelle plateforme ils sont. Alors, s'ils sont sur NP Reza, on pourra carrément réserver son séjour via notre site internet, toujours sur notre site internet.
4: Ouais, ça permet vraiment de centraliser toutes les informations et toutes les commandes finalement pour un séjour complet.
6: C'est ça, puisqu'on pourra ajouter aussi les forfaits de ski et à terme aussi, on espère ajouter des activités. Donc tout ça sans quitter notre site internet. On le quitte uniquement à la phase du paiement. Là, on arrive sur NP. Et on finalise son paiement là-dessus. Mais sinon, on ne quitte jamais notre site internet. Ce qui nous permet aux visiteurs, finalement, de ne jamais basculer sur une autre page, etc. Et après, pour tous ceux qui ont déjà leur propre site internet, peut-être des hôtels, des hébergeurs comme ça, ils auront l'affichage des disponibilités qui seront quand même remontées. Et après, on basculera sur leur site internet directement.
4: Donc autant de petites innovations qui ont été mises en place, ouais. Et qui sont en train d'arriver au fur et à mesure. On sent que vous n'avez pas chômé, effectivement. Ouais. Il y a encore plein d'envies et d'idées.
6: C'est ça, le fait de faire remonter en fait ces disponibilités de via plusieurs plateformes, c'est quand même des nouvelles technologies. Avec l'agence qui nous suit, ENP, on tâtonne encore un petit peu, mais on va y arriver.
4: J'en doute pas. Et justement, on parlait des animations qui sont récurrentes. Il y en a énormément des gracieuses qui sont offertes tout au long de l'année et forcément, ça redouble dans la période estivale. Tu nous en parles un peu, Christine ?
3: Alors, au niveau des animations, donc, on trouve tout au long de la semaine des petits concerts qui sont organisés dans des lieux différents, offerts par la commune. On peut trouver des concerts au Jardin de la Poste, au Parc Massour. Voilà, les lieux changent et qui permet de se retrouver dans des lieux, dans des petits coins agréables.
4: Oui, c'est à chaque fois des petits coins de verdure, souvent.
3: Tout à fait. Voilà, et pouvoir profiter de ces petits lieux très sympathiques. On va parler du 15 août, puisque ce sera une journée qui va débuter déjà par un vide-grenier le matin, donc qui est organisé par l'association du foot. Voilà, donc ils tiendront une buvette en même temps pour cette association. Et ensuite, sur la soirée, donc, on va retrouver un groupe qui commencera l'animation. C'est le groupe Mélomix, qui débutera à partir de 20h. Ce qui suivra et qui sera différent cette année par rapport, bien sûr, aux conditions météorologiques où, malheureusement, on va être privé du feu d'artifice encore pour le 15 août. Donc, nous avons anticipé et nous avons prévu un spectacle son et lumière. Donc, ce sera avec des lasers. Voilà, donc il n'y aura aucun risque, mais qui permettra d'avoir quand même une animation familiale.
4: Et ça, ce sera où ce...
3: Et donc, tout se passera au niveau de la place Saint-Clément. Donc, voilà. Donc, autant les concerts que cette
4: devant
3: soirée.
4: Devant l'église des Templiers, elle s'y prête bien, cette place aussi, pour les illuminations, etc.
3: Oui, là, disons que ça permet de ne pas faire bouger les personnes.
4: Tout se passe là, quoi.
3: Tout se passe là, puisqu'en même temps, nous avons la buvette aussi qui est tenue par le Skitoy. Donc, on a prévu de rassembler justement toutes ces personnes pour ne pas avoir à bouger, puisqu'en suivant du spectacle Son et Lumière, donc il y aura un bal tenu par le podium Adichat qui sera aux platines jusqu'à 2h du matin.
4: Une journée et soirée du 15 août qui a été bien ficelée déjà.
3: Voilà, et bien remplie.
4: Et bien remplie. Et tu me parlais aussi d'une date, le 24 août, me semble-t-il.
3: Oui, le 24 août, c'est une nouveauté cette année qu'on a trouvé très sympathique. C'est un spectacle randonnée. Donc, ce sera un spectacle, ça s'appelle Monique sur les crêtes. C'est la compagnie Belle Pagaille qui va animer ce spectacle. Donc, en fait, c'est une marche qui sera accompagnée de théâtre. Voilà. Donc, c'est pour tout public. C'est quelque chose aussi de gratuit, qui est offert aussi par la mairie. Et donc, le départ se fait là, exceptionnellement, c'est de 14h30 à 15h30. Tout ce qui est autre spectacle, c'est plus sur les soirées, les petits concerts. Mais là, ça se passe en début d'après-midi.
4: Et pour retrouver toutes les animations au fil des semaines, justement, on parlait du site internet tout à l'heure, Café Pau Neuve. Donc, déjà, ça, c'est un moyen. Mais il y a d'autres moyens aussi, parce que vous avez multiplié les supports de communication.
6: C'est ça, on a notre agenda traditionnel estival, donc en format papier. On a donc le site internet, on a aussi les réseaux sociaux. Donc tous les lundis, on met des petites stories sur Instagram, que vous pouvez aussi retrouver en story sur Facebook, où on a un récap de toutes les animations de la semaine. Donc ça permet aussi pour nous d'avoir une petite flexibilité s'il y a un petit changement, des choses comme ça. Là, au moins sur la story de la semaine, vous êtes sûr d'avoir les

0: Complète le petit fascicule sur lequel on retrouve tout l'agenda.
1: On a un magazine qu'on sort depuis quelques années. On a un magazine touristique. Alors là, on s'éclate souvent à le faire parce que c'est des sujets un petit peu moins conventionnels. On donne des conseils, on met en lumière certains points. Cet été, Actu oblige, on a mis Cherche les pics de fraîcheur. On a un gros dossier dessus avec plusieurs pages consacrées aux randonnées vers des lacs ou vers des cascades, dans la forêt, à l'abri du soleil. On donne des petits conseils, on donne aussi des idées d'activités à faire dans le village, des coins un petit peu frais, comme aller voir une exposition dans la salle des voûtes de la Maison de la Vallée. Voilà, et vous avez un petit jeu ludique où vous avez une roue que vous découpez, vous la faites tourner avec un stylo et vous voyez sur quelle activité vous allez tomber pour vous indiquer
0: quelles
1: activités. Voilà, en général, on s'éclate à faire, c'est une partie qui est chouette
0: du travail. C'est la petite friandise du travail, ouais.
1: Exactement. Il y a un petit zoom aussi sur la montée en estive des troupeaux, puisque ça va aussi avec la thématique de la fraîcheur. Après, des conseils sur comment bivouaquer. On a un petit zoom aussi sur notre apiculteur préféré de Luce, Jean Bellou. Jean Vergès Bellou qui nous fait... qui est à Luce, du coup. Et on a été à sa rencontre en début d'été. Et on a une interview avec lui, avec des jolies photos. Vous allez voir un petit peu comment il travaille. Une idée de recette à base de truites. Voilà. Donc tout ça dans ce magazine-là qui est à retrouver sur notre site internet, mais aussi bien sûr à l'office du tourisme et dans plusieurs points du village, donc café, restaurant, voilà, il y a quelques endroits aussi où on les a distribués dans le village de Luce.
0: Explore les Pyrénées, le nom de ce petit magazine qui est très bien fait et très joli, un peu comme le site internet. Alors on récapitule finalement pour tout retrouver, on a le site internet, le dépliant qui est complété par le magazine, et puis on peut venir directement à vous parce que vous êtes toute une équipe. Vous êtes combien à l'office du tourisme?
1: Alors, il me semble qu'on est 9.
0: Une belle équipe.
1: On est 3 à la promo, là, cet été. Voilà, avec une personne qui a été embauchée pour la saison, rien que pour les réseaux sociaux, qui est vidéaste à la base. Et on a un renfort aussi en été à l'accueil pour nous aider. Une petite jeune aussi pour nous aider. Et après, des permanents. Voilà, et juste un petit focus sur la dernière page du magazine. On vous dévoile la nouvelle affiche de la foire aux côtelettes.
0: Et la foire aux côtelettes, ça va peut-être être l'occasion. Rappelons les dates. Ce sera peut-être l'occasion en amont de se retrouver pour refaire un point sur la saison suivante. Alors, c'est quand la fête aux côtelettes?
2: Alors, la foire aux côtelettes, cette année, ce sera le 2, 3 et 4 octobre.
0: Alors, voilà. Il me semble que ça a été un peu décalé pour la venue du pape.
2: Tout à fait, par rapport à cet événement-là. Donc, il a fallu trouver un moyen de le faire avant ou après. Donc, voilà. Mais on avait un peu anticipé. On va retrouver quand même tous les artistes, tous les professionnels, qu'on avait programmé. On est arrivé quand même à les reprogrammer sur ce week-end-là. Voilà. Donc la nouveauté, c'est cette affiche où puisqu'on est arrivé un peu à la fin de l'histoire des affiches précédentes, nous travaillons avec un nouveau graphiste qui s'appelle Jo Beaumart. On a voulu mettre en avant les sites historique et aussi des lieux différents. Cette année, c'est le cirque de Gavarnie en fond avec le pont Napoléon. L'année prochaine, ce sera certainement le pic du Midi avec le château de Sainte-Marie. Voilà, il y aura toujours un clin d'œil sur des lieux, mais tout en gardant notre fameux bélier.
0: Forcément.
2: Voilà.
0: C'est quand même la fête aux côtelettes. C'est généralement ce qui signe un peu la fin de la saison estivale, puisque c'est le moment de la fin des estives. On passe dans une autre saison après. Je vous remercie beaucoup de votre présence et de nous avoir représenté tout ce que fait l'Office du tourisme, toutes les nouveautés et puis les animations.
1: Et je vous rappelle juste donc les horaires, les ouvertures de l'Office du tourisme. On est ouvert de 9h à 19h du lundi au samedi. Et les dimanches et jours fériés, on est ouvert de 10h à 12h30 et de 16h à 19h. Donc vous voyez, on est ouvert tous les jours. Et notre site internet, qui est disponible à H24, luce-tourisme.com. Toujours nos réseaux sociaux aussi. Vous pouvez nous envoyer des messages via les réseaux sociaux. On vous répond du lundi au vendredi. On vous répond rapidement aussi. Luce Tourisme également. On est sur Facebook, Instagram et TikTok.
0: Et puis on peut même vous appeler si jamais.
1: Oui, au 05 62 92 30 30.
0: C'est aussi simple que ça. Merci encore à vous deux.
2: Merci beaucoup.
1: Merci de votre accueil.
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0: Nos prévisions selon Météo France au sein pour ce vendredi 14 août. Eh bien, c'est du beau le matin, de l'instabilité l'après-midi et c'est encore assez chaud. Encore une belle matinée avec quelques nuages qui circuleront en altitude et quelques nuages bas sous 1000 mètres environ et un développement d'averses l'après-midi prenant potentiellement un caractère orageux et ce, jusqu'en milieu de soirée. Encore quelques petites averses instables possibles la nuit suivante et des nuages bas sont présents sous 1200-1400 mètres d'altitude. Le cumul attendu possiblement de l'ordre de 5 à 10 mm, voire 15-20 mm localement. L'isotherme 0 degré quant à lui est vers 4300-4400 mètres d'altitude et les températures maximales de ce vendredi vont aller de 28 à 32 degrés en vallée, 25 à 28 degrés vers 1500 mètres et 20 degrés à 2400 mètres d'altitude avec un vent qui reste faible en matinée sur les sommets et qui devient parfois modéré de secteur sud-sud-ouest l'après-midi. Voici donc pour les prévisions de ce vendredi.
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4: Vendredi à Cotteret, c'est le deuxième jour du festival Là-haut. Rendez-vous dès 10h au Théâtre de la Nature et jusqu'à 23h avec au programme pour ce vendredi. À 10h, atelier autour du cirque, des ateliers enfants gratuits. À 15h, un autre espace cirque avec la découverte du diabolo, de l'équilibrisme et du jonglage en accès libre et gratuit. Et à 17h, c'est le spectacle de l'association Cirque en Vallée qui s'appelle Koyanis Gatsi. À 18h, c'est du jonglage avec l'artiste Niente Panico, suivi à 18h45 d'un spectacle de danse avec Charlie et Nico. À 19h, c'est la disco mobile avec une déambulation disco. 20h, du jonglage avec le groupe Abou. 20h40, disco mobile à nouveau. Et 21h30, c'est DJ NR et Cirque en Vallée qui vous feront un DJ set et une démonstration de feu. Entièrement gratuit, tous les événements sont en accès libre, pas de réservation. Le deuxième jour du festival Là-haut, c'est ce vendredi de 10h à 23h au Théâtre de la Nature à Cotteret.
6: Vendredi de 16h à 22h à Luce, rendez-vous sur la place du marché pour le marché des producteurs, artisans et créateurs. Retrouvez une vingtaine de stands de producteurs de la vallée. C'est les vendredis de 16h à 22h, place du marché, marché des producteurs, artisans et créateurs à Luce.
4: Vendredi, à partir de 20h30, 21h au bistrot chez Pierrot, à Arcis-en-Savant, on vous propose le concert de Boucan, un duo folk psyché. Le concert du duo folk psyché Boucan, c'est ce vendredi, à partir de 20h30, 21h au bistrot chez Pierrot, à Arcis-en-Savant.
6: Tous les jeudis et tous les vendredis, toute la journée, rendez-vous à la Cave des Pyrénées, à Luce, pour une dégustation de vins régionaux. Tous les jeudis et vendredis, dégustation de vins régionaux à la Cave des Pyrénées, à Luce.
4: Vendredi à 18h30 au tiers-lieu d'Azin à Aucun, on vous propose un éveil musical avec Hélène et Yves qui emmènent les plus jeunes à la découverte de la musique, des sons et des instruments. Gratuit pour les enfants de 4 à 8 ans sur inscription au 09 61 62 63 36 ou à info@tierslieudazin.org. Un éveil musical animé par Hélène et Yves, c'est ce vendredi à 18h30 au tiers-lieu d'Azin à Aucun. Vendredi, à partir de 18h, à la Ferme des Cascades, à Sazos, on vous donne rendez-vous pour un concert d'orgue de barbarie avec Amandine Abadia. Un concert en participation libre, mais nécessaire. Un concert d'orgue de barbarie avec Amandine Abadia, c'est ce vendredi, à partir de 18h, à la Ferme des Cascades, à Sazos.
6: Le samedi 15 août, rendez-vous au Parc Claude Massour, toute la journée, pour un vide-grenier avec une buvette tenue par l'association de foot à Luce-Saint-Sauveur. Puis, dans la soirée, dès 20h, place Saint-Clément, le groupe Mélomix prendra possession de la scène pour un show explosif mêlant funk, disco, pop et hip-hop. Et à 23h, un spectacle son et lumière s'enchaînera avec le podium Adichats au platine pour te faire danser jusqu'au bout de la nuit, enfin jusqu'à 2h du matin, et avec une buvette tenue par le Skitoy. Toute la soirée se passera place Saint-Clément. Le samedi 15 août, à Luce-Saint-Sauveur, au Parc Claude Massour, un vide-grenier toute la journée, et une soirée avec un concert Mélomix, un spectacle son et lumière, et le podium Adichats, tout ça, place Saint-Clément, à Luce-Saint-Sauveur.
4: Samedi à Argelès-Gazost, au stade Jean Bégari, c'est un vide-grenier, le vide-grenier des anciens de l'Union Sportive Argelésienne. Buvette et sandwicherie sur place. Un vide-grenier des anciens de l'Union Sportive Argelésienne, c'est ce samedi de 7h à 20h au stade Jean Bégari à Argelès-Gazost.
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4: Samedi à Barège, c'est la fête du 15 août. Comme un peu partout, ça se fête. Et pour l'occasion, le village de Barège vous propose à 18h une mousse party et à 22h le spectacle de feu avec Akuma. La fête du 15 août avec une mousse party et le spectacle de feu de la compagnie Akuma, c'est à ne pas manquer. C'est ce samedi à 18h au village de Barège.
0: 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Les bibliothécaires sélectionnent les meilleures histoires pour les petites oreilles. Rendez-vous à la médiathèque de Lourdes ce samedi à 10h30 pour découvrir des histoires et des comptines qui séduiront et émerveilleront vos enfants. Les doudous racontent, les samedis à 10h30 à la médiathèque de Lourdes.
4: Ce samedi à Cotteray, rendez-vous pour le 3e jour du festival là-haut. Et pour terminer en beauté, le festival commence à 14h avec un atelier de magie. Des ateliers enfants, gratuits. Et à 17h, un espace cirque avec toujours la découverte du diabolo, de l'équilibrisme et du jonglage. Toujours en accès libre et gratuit. Et à 18h, c'est les Best Streets de l'équilibre, du vélo et du jonglage. Puis en suivant l'opus 2 de Frigo, c'est un spectacle de clown. Et à 21h, le concert spectacle Golden Parachute. Suivi à 22h, d'Alaya, un spectacle de feu. Gratuit, en accès libre et sans réservation. Le 3e jour du festival là-haut, c'est ce samedi de 14h à 23h à Cotteray. Samedi, à l'abbatiale d'Arras-en-Lavedan, dans le cadre des rencontres Art, Mots et Nature, Céline Dessaher animera un atelier d'écriture autour de l'exposition Empreinte de Bernard Penalba. Une lecture des textes sera proposée à 19h lors du vernissage. Rendez-vous pour cet atelier d'écriture de 10h30 à 12h30, à la Badiale directement. Un atelier d'écriture autour de l'exposition Empreinte de Bernard Penalba, animé par Céline Dessaher, c'est ce samedi de 10h30 à 12h30, avec une lecture de texte proposée à 19h lors du vernissage, et ça se passe à la Badiale, à Arras-en-Lavedan. Samedi, au tiers-lieu d'Azin, à Aucun, comme chaque année pour le 15 août, c'est la fête. À 18h, c'est un atelier de danse pizzica, danse traditionnelle du sud de l'Italie avec Isabelle. Les inscriptions recommandées au 09 61 62 63 36 ou à info@tiersliedazin.org. À 19h, c'est un repas avec la popote. Réservation auprès de la popote. 19h30, concert avec le groupe Tutti Quanti de la musique festive du sud de l'Italie. En participation libre mais nécessaire, buvez sur place. Le tiers-lieu d'Azin, en fait, c'est ce samedi à partir de 18h au tiers-lieu d'Azin à Aucun.
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1: Jean-François Coubeau est un romancier, mais il lui arrive aussi d'écrire de petites histoires. Dans « Voici de mes nouvelles », paru à la Lampe de Chevet édition, il présente quelques notes de musique. Et il est hors de question que ma fille épouse un de ces gratteurs de guitare. Ainsi s'exprimait Maurice, brave homme, certes, mais un peu dépassé par l'évolution de la société en ce début des années 70. « Attends, » disait son épouse, la gentille et non moins dépassée Marcel. « Elle a tout juste 20 ans, notre petite Cécile. » « Tout de même, il est hors de question du blabla, blabla, blabla, et ça durait des heures, et de vituperer contre la pilule qui transforme les femmes en... et les cheveux longs. » De mon temps, la jeunesse portait les cheveux courts. Et elle travaillait, la jeunesse. Elle ne restait pas là à écouter tous ces gratteurs de guitare. « Mais les choses ont évolué, papa !» répondait la merveilleuse Cécile. « De ton temps, on sortait de la guerre. Il n'y avait pas la télé, tout juste la radio, et encore !» Or, ce qui devait arriver, arriva. Cécile, en allant au cinéma, rencontra Gilbert, un garçon fort sympathique. Et Gilbert, comme tous les autres jeunes de son âge, portait les cheveux longs. Oh, pas si long que ça finalement, il s'arrêtait aux épaules. Il était vêtu d'une chemise à fleurs et de pantalons pattes d'ef, comme le voulait la mode de l'époque. Peut-être une fois par hasard avait-il fumé une cigarette contenant très peu de tabac. Mais il n'était pas coutumier du fait. Peace and love, mon frère. Ce jeune homme très honnête, il faut le dire, plaisait beaucoup à Cécile, et réciproquement, et donc une gentille idylle naquit. Rapidement, le bruit arriva jusqu'à Marcel, qui en parla à Maurice. Celui-ci n'avait rien contre l'idylle, mais rêvait d'un gendre, un peu comme lui, ancien militaire d'Indochine, à l'esprit droit, parfois même rigide. Mais le temps n'était plus aux vertus patriotiques. La révolte estudiantine de 68 marquait encore les esprits. « Il est peut-être bien sous tout rapport, » avait glissé Marcel à son mari.
3: « Bien, bien. Je n'en sais rien, moi, s'il est bien. Mais est-ce qu'il a les cheveux longs ? Et est-ce que c'est encore un de ces gratteurs de guitare ?»
1: Apparemment, les Beatles, que Maurice appelait les Peoples, bien que séparés, n'avaient pas encore conquis son espace musical. Finalement, un jour, le brave Maurice suivit discrètement sa fille pour voir le fameux Gilbert. Et il le vit.
4: Horreur ! La longueur des cheveux ! Pas possible ! Il s'était affublé d'une perruque pour aller au bal masqué. Mais non, mais ça avait l'air d'être sa chevelure réelle. Et la chemise à fleurs, mais quel... Oh, c'était bon pour les Tahitiens, ça ! Et comble du comble !
1: Oui, fit Marcel.
4: Le jeune homme avait une guitare en bandoulière. La totale !
1: Il rentra chez lui, tête basse. Je préfère un gars comme lui, dit Marcel, qu'un de ces pédants sortant de l'ENA ou Polytechnique qui connaissent tout mais ne savent rien faire. Ceux qui ont réponse à tout mais solution à rien. Et toc, voilà du bon sens.

0: et le grand jour arriva. Cécile et Gilbert se présentèrent au domicile familial. Marcel fut ravi et embrassa sur le champ le jeune homme. « Bonjour, » dit simplement Maurice. La première constatation de ce dernier fut que Gilbert avait largement coupé ses cheveux. La longueur était devenue, se disait-il, raisonnable. Ensuite, ce fut l'habillement. Il portait simplement un pantalon crème du plus bel effet. Plus de blue jean et la chemisette Lacoste blanche plut beaucoup à Maurice, qui possédait la même. Le futur gendre commençait à acquérir ses lettres de noblesse. Restez la guitare. Prendrez-vous du thé ? Demanda Marcel. Tout le monde approuvait. Finalement, Maurice amena la conversation sur la guitare. Il fut étonné d'entendre. J'aime beaucoup la musique. Je suis sorti premier du conservatoire de Montpellier. Je sais aussi jouer du piano et du violon. La guitare, c'est pour me détendre. Je prépare le concours d'entrée à l'Orchestre Philharmonique de Paris. Tenez, écoutez. Sans autre formalité, il commença à jouer. D'abord des petits airs faciles, puis, au fur et à mesure, suivirent des airs d'opéra. Ensuite, quelques chansons des Beatles et d'autres groupes français très connus à l'époque. À la fin du concert, Maurice était enchanté. Tout de même, votre talent me surprend. J'ai une mauvaise opinion de tous ces jeunes qui grattent les guitares, mais vous, vous sortez du lot. C'est parce que vous croyez qu'ils vont remettre en question votre manière de vivre, votre culture ou vos habitudes, mais rien n'est plus faux. Malgré quelques exceptions, les jeunes d'aujourd'hui ne sont pas là pour tout casser, mais pour ouvrir de nouvelles voies. Je ne crois pas sortir du lot. Maurice hocha la tête et dit « Oh, c'est vrai que c'était pareil de mon temps. Mes parents essayaient à toute force de me faire écouter Tino Rossi. Et moi, il ne me plaisait pas. Je préférais Luis Mariano. » Alors, sans répondre, Gilbert enchaîna quelques airs de ce chanteur dans la fameuse Belle de Cadix. Chica, chica, chic, aïe, aïe, aïe. Pour le coup, Maurice fut suffoqué. Ça alors, je ne m'attendais pas à ça. Que dans l'infanterie de marine, on n'a pas l'habitude d'entendre cette musique. Vous étiez dans l'infanterie de marine ? Mon père aussi. Il a même fait la guerre d'Indochine.
1: Comme moi ?
0: Oui, monsieur. Et maintenant, je vous prie d'écouter, s'il vous plaît. Et Gilbert attaqua l'hymne de l'infanterie de marine, suivi de la marche des mousses et de la marche des cols bleus.
2: On vous a appris ça ? Demanda Maurice.
0: Bien sûr. Toutes les musiques sont à étudier. En rejeter une ne serait pas digne d'un esprit ouvert. Et maintenant, êtes-vous prêt pour la dernière ?
2: Oui, je vous écoute.
0: Alors, Gilbert se redressa et il interpréta la Marseillaise. Comme mu par un ressort, Maurice se leva et se mit au garde à vous. Sans doute la force de l'habitude. Après cette exécution, la conversation continua quelques minutes. Puis, le jeune musicien prit congé. Resté seul avec sa fille, Maurice dit
2: « Bon, je ne sais pas s'il fera un bon mari pour toi, mais je pense qu'il est honnête, posé et correct. Globalement, je pense que c'est un bon garçon. »
0: Comme quoi, pour convaincre quelqu'un de rétif, il est souvent inutile d'employer la force ou de répandre des torrents d'élocution dignes de Saint Jean Chrysostome. Il suffit parfois de quelques notes de musique.

C'était quelques notes de musique de Jean-François Coubeau, lu par Corinne Timmer, mise en onde Gilles Lagoutte pour l'émission Veux-tu que je te lise ? Gilbert O'Sullivan avec Matrimony, un de ses premiers succès. Évidemment, France Gall dans sa période disco musique et John Miles et son grandiose music. Il est toujours temps pour nous de nous laisser porter. À la semaine prochaine.

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c'est trop. Comme Arthur Rimbaud.

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4: Ceuta a lancé sur les réseaux sociaux.
5: Demain, le 15 août, date annoncée pour un nouvel afflux collectif vers l'enclave espagnole. Plus de 70 000 jeunes marocains avaient tenté de la rejoindre illégalement il y a deux semaines déjà. Les autorités des deux côtés de la frontière sont sur le

0: qui vivent. Les précisions dès le début de ce journal. L'actualité de ce vendredi, ce sont aussi ces violences de colons israéliens qui se poursuivent en Cisjordanie occupée. Des colons systématiquement protégés par l'armée de l'État hébreu sur le terrain, vous allez l'entendre. La Colombie, où les États-Unis annoncent des opérations militaires terrestres conjointes avec Bogota pour lutter contre le narcotrafic. L'Allemagne et sa gestion de l'eau qui fait débat en pleine sécheresse. Et puis la natation fait ses adieux à une légende, le champion olympique français Laurent Manaudou annonce sa retraite. La crainte d'un nouveau drame migratoire est une nouvelle désillusion. Deux semaines après la crise de Ceuta, que plus de 70 000 personnes avaient tenté de franchir illégalement, c'est un nouvel appel à émigrer vers cette petite enclave espagnole située au nord du Maroc qui inquiète les autorités de Rabat et Madrid, celui de passer la frontière demain, le 15 août. Et là encore, l'information se propage sur les réseaux sociaux, phénomène viral qui touche quasi exclusivement des jeunes marocains, des jeunes hommes marocains et sur lequel RFI a longuement enquêté. Alors, que et qui se cache derrière ces appels? Qu'est-ce que cela raconte de ceux qui y répondent? Alors, si les chances de rejoindre Ceuta sont extrêmement minces, cet engouement alerte en tout cas sur l'état d'une partie de la jeunesse marocaine, Sofiane Amazian.
1: Alors que le dispositif sécuritaire autour de Ceuta se met en place, à l'image des policiers marocains mobilisés en masse à quelques encablures de l'enclave espagnole pour tenter de faire face à une nouvelle vague migratoire le 15 août, les risques de débordement sont faibles malgré l'engouement massif des jeunes sur Internet. Mohamed Ali Lahlou, expert sur les questions migratoires, constate ici que les réseaux sociaux jouent un rôle de catalyseur dans un pays où une partie de la jeunesse rêve d'une vie meilleure.
2: Aujourd'hui, c'est différent dans la forme. C'est directement une date qui circule, qui devient elle-même le signal. Donc c'est vraiment par rapport à cette date qui a été annoncée par un effet d'imitation et d'entraînement social. Les réseaux sociaux peuvent être un accélérateur. Un appel viral, aussi bien relayé soit-il, ne produit un mouvement de plusieurs milliers de personnes que s'il rencontre un terreau social déjà favorable.
1: Manque de perspective, déclassement pour Mehdi Alioua, sociologue. L'engouement massif sur les plateformes numériques doit aussi être vu comme un cri d'alerte de certains jeunes marocains.
3: Il y a là une sorte de mise en scène, un jeu où je ne sais pas à quel point les gens croient qu'ils vont vraiment passer en Europe, ou dans une sorte de défouloir, ils y croient, mais pas complètement, mais ils veulent juste montrer qu'ils sont prêts à tout et qu'aucun grillage ne pourra les empêcher d'être dans la recherche d'une vie digne.
1: Seule question en suspens, est-ce que l'appel massif à franchir la frontière le 15 août sera réellement suivi ?
0: Ceuta, ce que cachent les appels à traverser la frontière le 15 août, c'est une enquête de Grégory Genevrier et Sofiane Amazian à retrouver en intégralité sur notre site RFI.fr. Elle incarne sans doute à elle seule l'intensification de la colonisation israélienne en Cisjordanie occupée ces dernières années. Ganim, située au nord près de la ville palestinienne Jénine. En 2005, c'était justement son isolement qui avait motivé son démantèlement dans le cadre d'un plan de retrait de l'État hébreu. Mais 20 ans plus tard, le gouvernement de Benjamin Netanyahou a décidé de la réinstaller. Son inauguration a eu hier en présence du ministre de la Défense Israël Katz. Cérémonie organisée en plein regain de violence des colons israéliens dans les territoires palestiniens. Alors qui sont ces colons et à quel point sont-ils protégés? Quelques éléments de réponse avec Nicolas Falaise.
4: En juin dernier, l'ONU alertait sur le niveau record des actes de violence commis par des colons israéliens contre des Palestiniens en Cisjordanie occupée. Un territoire où vivent environ 500 000 Israéliens installés en violation du droit international mais sous protection de l'armée israélienne. La population des colons israéliens inclut des groupes et individus radicaux, certains installés en lisière des colonies de Cisjordanie occupées. Ils sont à l'origine des attaques visant des civils palestiniens, leurs maisons, leurs terres agricoles, des faits largement documentés par les ONG et les journalistes. Face à ces violences quotidiennes, l'armée israélienne est parfois dépassée, parfois passive et parfois impliquée aux côtés des colons qu'elle protège systématiquement sur le terrain, certains soldats étant eux-mêmes des habitants des colonies. Ces dernières années, plusieurs pays ont commencé à sanctionner les colons israéliens violents et les organisations qui les encouragent, sanctions européennes, canadiennes et même états-uniennes à l'époque de l'administration Biden, jusqu'à leur abrogation par Donald Trump.
0: Précision signée Nicolas Falaise. L'allié américain de l'État hébreu qui hausse le ton sur ces violences. L'ambassadeur des États-Unis en Israël s'insurgeait hier contre des actes de terreur à Kousra, village où des maisons de familles palestiniennes sont en ce moment assiégées par des colons israéliens. Eux s'étaient mobilisés pour dénoncer, entre autres, la guerre à Gaza. Les manifestants pro-palestiniens aux États-Unis rassemblés sur les campus des grandes universités américaines, accusés par Donald Trump d'avoir toléré des comportements antisémite. Une plainte avait été déposée par son administration, mais un juge vient de la rejeter. RFI à New York avec Luna Naki.
5: Dans sa plainte, l'administration Trump accusait l'université d'Harvard d'avoir, je cite, « laissé se développer un climat propice aux comportements antisémites et anti-israéliens dans la foulée des attaques du 7 octobre. Harvard a laissé perdurer un campement anti-israélien pendant 20 jours », peut-on lire dans les documents du département de la justice qui affirmait que cela constituait une violation de la loi sur les droits civiques, loi qui interdit la discrimination fondée sur la race, la nationalité ou d'autres critères. Mais tout cela n'a pas convaincu le juge du tribunal fédéral de Boston qui a décidé de rejeter la plainte de l'administration Trump, expliquant que les incidents évoqués étaient, je cite, sporadiques et isolés. Une décision qui porte un coup dur à la campagne menée par le président républicain contre les grandes universités. Donald Trump a longtemps accusé ces institutions d'être des foyers de contestation progressiste et antisémite. En parallèle de cette plainte, il avait d'ailleurs tenté de geler les fonds destinés à Harvard pour obliger l'université à dire oui aux réformes qu'il souhaite, des réformes relatives notamment aux admissions et à certaines matières enseignées, des exigences auxquelles d'autres universités comme Columbia ont fini par se plier. Lubna Naki, New York, RFI.
0: Et c'est un autre combat cher à Donald Trump, la lutte contre le narcotrafic menée avec plusieurs pays d'Amérique latine. Ces derniers mois, les partenariats se sont multipliés à la faveur des victoires successives de l'extrême droite dans la région. Nouvelle illustration en date hier avec la Colombie en plein deuil après le séisme de lundi qui a annoncé rejoindre le bouclier des Amériques. Une alliance militaire anti-drogue créée par le locataire de la Maison Blanche. Des opérations terrestres conjointes entre Washington et Bogota ont même été annoncées par le Pentagone, Justine Fontaine.
6: Après deux années de tensions diplomatiques sous le président de gauche, Gustavo Petro, c'est à nouveau la lune de miel entre les États-Unis de Donald Trump et la Colombie, gouvernée depuis vendredi dernier par l'extrême droite. Depuis le Panama, où étaient réunis pour un sommet les alliés latino-américains de Washington, le chef du Pentagone a annoncé mercredi l'arrivée de Bogota dans le bouclier des Amériques. Pete Hegseth s'en est félicité à la tribune avant d'ajouter
7: « Le nouveau président a demandé au Pentagone de se joindre à la Colombie dans sa lutte contre le narcoterrorisme en autorisant des opérations militaires conjointes. »
6: Déclaration alors que les Colombiens cherchent encore des survivants du séisme qui a frappé l'ouest du pays lundi. Et cette phrase interroge là-bas, car ni Bogota ni Washington n'ont précisé le degré d'implication des militaires américains dans ces potentielles opérations conjointes. Abelardo de la Espriella, qui ne cache pas sa proximité avec l'administration Trump, a promis pendant la campagne d'utiliser la manière forte pour lutter contre les groupes armés et les trafiquants de drogue. Les deux pays sont pour l'un premier producteur de cocaïne et pour l'autre premier consommateur au monde. Ils partagent du renseignement depuis des décennies, mais avant une éventuelle intervention au sol des troupes états-uniennes, le nouveau président colombien devra impérativement demander l'autorisation du Congrès.
0: Justine Fontaine sur ce partenariat renforcé entre la Colombie et les États-Unis. J'ajoute que Washington avait déjà tué plus de 200 personnes depuis septembre dans des frappes sur des bateaux dans les Caraïbes et le Pacifique. Bombardement mené au nom de la lutte contre le narcotrafic, mais sans jamais apporter de preuve que les passagers des embarcations transportaient bien de la drogue. C'est une nouvelle journée de forte chaleur qui démarre en France. 75 départements maintenus en vigilance orange canicule ce vendredi. On devrait respirer un peu plus. En revanche, à partir de ce week-end, une baisse des températures est attendue, annonce Météo France. Un mercure particulièrement élevé sur tout le vieux continent, favorisant une sécheresse déjà historique et par effet domino qui affecte la circulation fluviale en Europe. En Allemagne, le Rhin est désormais menacé d'être coupé en deux. En cause, une zone de cet axe central où les bateaux pourraient bientôt ne plus circuler. Pascal Thibault, de quoi relancer le débat dans le pays sur les mesures à prendre pour répondre à ce défi.
8: L'économie ou l'environnement? La question divise le gouvernement allemand. Le ministre des Transports fraîchement désigné, le chrétien-démocrate Stefan Bilger, veut avant tout venir en aide aux transporteurs dont les bateaux peuvent difficilement circuler sur des fleuves asséchés. Au-delà, il s'agit de permettre aux entreprises dépendantes de ces livraisons de ne pas tourner au ralenti. À court terme, l'interdiction de rouler le dimanche pour les poids lourds est élevée et la Deutsche Bahn s'efforce de prendre en charge une partie des livraisons. Mais pour le ministre des Transports, il faut soutenir l'introduction de bateaux à faible tirant d'eau et approfondir les chenaux pour permettre la circulation fluviale malgré la sécheresse. Le ministre social-démocrate de l'Environnement, comme les organisations écologiques, s'oppose à cette dernière mesure. Il prône l'inverse, permettre aux cours d'eau, lorsqu'ils sont mieux alimentés, de gagner en largeur pour que les terres puissent servir d'éponge et restituer l'humidité en période de sécheresse. Transformer les cours d'eau en vulgaires canaux assèche pour les défenseurs de l'environnement les terres et augmente encore plus les problèmes liés aux sécheresses, toujours plus fréquentes et importantes. Pascal Thibault, Berlin RFI.
0: Et puis l'annonce a été faite en plein championnat d'Europe de natation. La légende française Florent Manaudou officialise sa retraite à 35 ans. Le champion olympique du 50 mètres en 2012 confirme qu'il ne reviendra pas dans les bassins. Annonce 2 ans après sa dernière course aux Jeux Olympiques de Paris, Christophe Diremzian.
9: La dernière image de Florent Manaudou en compétition, il la partagera donc avec ses coéquipiers du 4x100 mètres 4 nages, montés avec lui pour recevoir le bronze des JO de Paris, où il avait été désigné porte-drapeau. Ultime moment de gloire au crépuscule d'une carrière qu'il hésitait déjà à prolonger. Août 2012 à Londres, le grand gaillard d'1m99 crée la sensation et se fait un prénom en remportant l'or olympique sur 50 mètres sous les yeux de sa sœur Laure venue l'étreindre à la sortie de l'eau. Image forte et ouverture d'un palmarès international riche de 17 médailles dans les grands championnats et d'une présence ininterrompue sur les podiums des Jeux en sprint court pendant 12 ans. Mais la natation n'est pas toute sa vie. Passé les JO 2016, la lassitude l'incite à prendre du recul et à s'éloigner des piscines pour rejoindre les terrains de handball, le sport de son adolescence. Le club d'Aix-en-Provence l'accueille dans son équipe réserve, mais en 2019, la perspective de nager pour des Jeux à domicile le ramène sur les plots. Paris 2024 restera bien un sommet insurpassable pour ce nageur atypique, y compris dans la gestion de sa carrière, qu'il refermera symboliquement samedi en étant fêté par le public du centre aquatique de Saint-Denis.
0: Christophe Diremzian pour refermer ce journal. Merci d'être avec nous sur RFI. Il est 6h12 ici à Paris, 2h de moins en temps universel.
10: Candice Mazot-Tomazic.
0: Et à suivre le reportage international dans une poignée de secondes. Nous partirons ensuite pour Taïwan qui termine ses exercices militaires annuels de préparation à une éventuelle invasion chinoise. Des opérations dans un climat de tension croissante avec Pékin qui continue de revendiquer l'île. Alors qu'est-ce qui change concrètement cette année? On appellera notre correspondant à Taipei. Il a pu assister à ces exercices, notamment ceux impliquant des civils. De la musique classique dans l'invité culture aujourd'hui en plein Menuhin Festival Gestad en Suisse. Carmen Lunzmann a interrogé son nouveau directeur, le violoniste Daniel Hope. Il évoquera notamment l'héritage laissé par en dessous.
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11: Hier, au lendemain d'une manifestation de l'opposition dont la répression...
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15: Pour ce direct à midi pour parler donc de ce festival de la Terre aux Étoiles qui va faire sa 10e édition. Alors 10e édition, on sent comment juste avant?
16: On sent qu'il y en est quand même un peu plus connu dans la vallée et que les gens attendent le festival aussi et ça fait plaisir.
15: Parce qu'on s'était vu la dernière fois au téléphone pour lancer l'appel à justement de nouveaux bénévoles. Mmh. Il y avait une réunion qui devait avoir lieu au tiers-lieu d'Azun. Comment ça s'est passé?
16: On n'a pas eu énormément de monde, il faut bien le dire, donc on peut relancer l'appel pour les années à venir, hein. On cherche toujours des bénévoles, mais ça a été une réunion assez fructueuse avec la petite dizaine de personnes qui étaient là et qui étaient souvent déjà des habitués, où on a pu se répartir le travail et faire une réunion de travail intéressante quand même.
15: Bon, parce qu'en fait, finalement, en noyau dur, il n'y aurait pas besoin de tant de personnes que ça pour vous aider un peu plus et relayer.
16: Non, c'est vrai que le travail, il est assez... Tout le travail de construction du festival, il n'a pas besoin d'être très nombreux. Après, c'est plus au niveau de la communication dans la vallée. Et là, cette année, on a été beaucoup plus aidés par les quelques personnes qui se sont rajoutées à l'équipe.
15: Bon, donc quand même quelque chose de fructueux pour cette année, cette 10e édition. Et alors, un concert inaugural qui va avoir lieu le dimanche, si j'ai bien compris.
16: Voilà, donc ça fait la 3e ou 4e année qu'on fait ce 4e peut-être année qu'on fait ce peut-être même 5e ce concert inaugural. C'est une façon de commencer le festival de manière un peu conviviale, de se retrouver autour d'un pot le dimanche soir avant le démarrage du lundi et aussi de faire entrer de l'argent pour le festival puisque c'est avec une au chapeau pour au bénéfice du festival, sachant que les subventions n'augmentent pas et donc tout ce qui est autofinancement est bienvenu.
15: Bon, donc un concert qui aura lieu à 17h30 à l'église d'Arcisance de Susse. Et quel est le programme de ce concert?
12: Eh bien, il y aura tout d'abord l'ensemble Horizon, qui est un groupe musical constitué en partie d'astrophysiciens, de scientifiques. Donc, il y aura des musiciens tels Mendelssohn, Bianchieri, etc., avec un ténor et un piano. Alors, je tiens à dire que l'église d'Arcisan dessus est absolument magnifique. À l'intérieur, c'est un petit bijou d'église montagnarde, donc c'est vraiment un très très beau site. Et puis après, nous aurons l'ensemble Etz Dazu, qui est enfin une partie de la chorale, parce qu'ils sont assez nombreux, ils ne rentreraient pas tous dans l'église, qui fera des chants pyrénéens. Donc là, il y a du coffre, c'est un autre registre.
16: Oui, ce qu'on peut rajouter sur Etz Dazu, c'est qu'on les remercie bien parce que chaque année, maintenant, depuis 2-3 ans, ils viennent régulièrement. C'est les locaux de l'étape parce que c'est l'église dans laquelle ils ont l'habitude de répéter. Ils viennent totalement bénévolement, justement, au profit du festival et c'est super de les avoir avec nous.
15: Ça, c'est important. Donc, finalement, c'est des artistes, mais qui, pour l'occasion, deviennent bénévoles pour que le festival puisse exister, quoi.
16: Voilà, en partie, oui.
15: Ouais. Bon, donc ça, c'est le concert inaugural où on se retrouve 17h30 à l'église d'Arcisance de Susse. Et puis, en suivant, dès le lundi. Alors, ça a été un choix de faire du lundi au mercredi. Souvent, c'est vrai qu'on a l'habitude que les festivals se passent les week-ends. Mais là, c'est les périodes scolaires. Peut-être c'est pour ça.
16: Alors, au début, c'était un choix par défaut parce qu'on ne voulait pas empiéter sur d'autres activités qu'il y avait dans le Val d'Azun, en particulier avec le Cairn, avec d'autres festivals qui existaient. Et donc, la première fois, on est parti là-dessus et on s'est aperçu que finalement, c'était un bon créneau. Alors certes, il y a des gens qui regrettent que ce soit pas le week-end, mais d'un autre côté, il y a beaucoup de touristes, il y a beaucoup de gens qui prennent 3 jours, un week-end prolongé pour venir. Et donc, du coup, on est resté sur ce créneau-là, les 3 premiers lundis, mardi, mercredi, après le 15 août.
15: Bon, donc là, le gros des réunions vont commencer le 17 août, donc le lundi, et c'est sur une thématique, alors ça commencera à 14h30, l'ouverture du festival, et cette année, l'ouverture se fait sur la thématique astrophysique.
12: Alors, la première conférence sera donnée par François Forget. Alors, François Forget, il a une double casquette, il est climatologue et astrophysicien. Donc en fait, son labo de rattachement, c'est le laboratoire de météorologie dynamique, qui est un des labos qui a travaillé sur le réchauffement climatique historiquement. Et donc, le titre de la conférence, « La Terre est-elle unique ? Enquête sur la vie d'ailleurs ». Donc il croise ces deux spécialités pour faire en fait des modélisations du climat, des planètes ou des satellites de planètes dans le système solaire, etc. Ça permet de compléter les observations directes et d'essayer de trouver comment on arrive à ces mesures-là, à ces résultats de mesure.
15: Ça, c'est toujours assez impressionnant, même juste... Alors, imaginons participer à la conférence. Là, on va en prendre plein les oreilles et plein la tête, comme on dit.
12: Oui, puis c'est... Voilà, c'est... Il y a une partie mesure. Le James Webb, par exemple, trouve de plus en plus de planètes qui pourraient convenir à la vie telle qu'on la connaît, nous. Enfin, elle aura peut-être évolué différemment. Et... ce genre de simulation, ça permet de d'affiner les caractéristiques de la planète. Alors de façon relativement globale, parce que c'est très loin, mais les mesures, il n'y en a pas suffisamment pour tout valider dans le modèle. Mais ça permet d'avoir des tendances, des possibilités de climat qu'il y aurait sur ces planètes.
15: T'imagines, on ferait la météo, hein, Ludovic et Caroline, on ferait la météo, je sais pas, rien que de la planète Mars déjà, avec les sables, etc. Ce serait quand même assez particulier. D'accord.
13: Et oui, on pourrait le faire. On pourrait le faire. Hein.
15: On pourrait le faire.
13: On pourrait faire la météo sur Mars. Hein. Je crois que c'est faisable. Hein.
12: Oui, oui.
13: Mais bon, par contre, c'est pas très vivable comme planète.
12: Ou la météo sur les satellites de Jupiter ou de Saturne. Enfin, des choses comme ça.
13: On va se lancer. Ouais. On va se lancer. Peut-être pendant votre semaine, il faudrait qu'on fasse ça. La semaine du Festival des Arts, on fasse la météo des étoiles.
12: C'est un peu prématuré.
15: Bon, ça pourrait être intéressant en tout cas. Et donc ça, c'est la première conférence alors.
12: C'est ça, c'est la conférence inaugurale. Voilà. Donc je précise quand même, chaque conférence, en gros, c'est à peu près une heure de conférence et une demi-heure de questions. Et il y a souvent beaucoup de questions, donc voilà, il faut souvent interrompre les questions parce qu'il faut garder un peu de temps pour se reposer pendant une petite demi-heure et puis aller voir les stands qu'il peut y avoir, etc. Passer à la buvette de l'association, c'est très important, ça nous soutient. Et voilà, avant de passer à la conférence suivante.
15: Bon, très bien. Donc, buvette sur place, alors du coup, hein, c'est l'occasion.
12: Voilà. Oui, oui.
15: Et petite restauration aussi.
16: Alors, au niveau de la restauration, donc, il y a la buvette où il y a les pâtisseries, des crêpes, des boissons. Et donc, ça, c'est ouvert tout le temps. Et il y a aussi Cynthia et son food truck qui est là lundi, mardi, mercredi pour tous les repas. Voilà. Bon. Donc, on peut vivre sur place pendant 3 jours, il n'y a pas de souci.
12: Une excellente cuisine vegan.
15: Tout voilà. À fait.
13: Ouais. Et les crêpes, ça a été choisi parce que c'est rond comme une planète, c'est ça?
16: Voilà, c'est ça. Voilà, à cause de mes origines bretonnes aussi.
15: Ah, mais c'est des crêpes ou des galettes alors?
16: Non, c'est des crêpes.
12: Non, ce sont des crêpes.
16: Mais sur des billings quand même, on les fait nous-mêmes.
15: Bon. Et donc, avec tout ça, on continue parce qu'à 17h, il y a une deuxième conférence. On n'est qu'au premier jour, là.
12: Oui. Alors, aujourd'hui, cette année, il y a un thème, puisqu'il y a deux conférences sur l'intelligence artificielle. Bon, on en entend beaucoup parler, mais là, à 17h, donc Malik Galab, qui est un directeur de recherche émérite, qui a été responsable du laboratoire d'analyse et d'architecture des systèmes de Toulouse, le LAS, ça fait longtemps qu'ils ont, pour faire de la robotique, on avait besoin de méthodes qui s'apparentent à celles de l'intelligence artificielle. Donc il est extrêmement compétent pour parler de ça. Et donc il va nous présenter l'histoire de l'intelligence, du développement de l'intelligence artificielle, les méthodes qu'elle utilise, le potentiel, quel est son potentiel pour améliorer nos connaissances, nos capacités à innover, etc. Et il va nous présenter des exemples de réalisation, alors à la fois en matière d'astrophysique et de climat. Parce qu'il y a déjà des...
15: Là, ça me laisse quoi, du coup?
12: Oui, moi aussi, c'est... Voilà. En fait, au départ, il nous a parlé des surprises de l'IA, c'est-à-dire qu'on se rend compte qu'il y a des capacités de prédictives de l'IA, par exemple en matière de météo, qui sont au moins équivalentes à ce que savent faire les chercheurs actuellement, ou les spécialistes, en résolvant des équations, etc.
15: Okay.
12: Voilà. Sauf que ces surprises-là, on ne maîtrise pas forcément, quoi. Pourquoi ça arrive, on ne sait pas trop encore. C'est un nouveau thème de recherche qui émerge.
15: Et oui, parce que nous, ce qu'on sait sur l'IA aujourd'hui, c'est qu'il y a beaucoup d'erreurs aussi,
12: oui,
15: finalement.
12: Oui. Donc, il y en a.
15: Voilà.
16: Donc après, ça reste...
12: mais là, on est dans, voilà, mais là, c'est un domaine plus borné, quoi. C'est voilà, enfin plus limité.
15: Et oui, puis, là, on est sur.
16: Donc Mali qui va intervenir le lundi. Et le mercredi. Et le mercredi, ça sera plus effectivement sur le côté un peu plus philosophique de l'IA, puisque c'est peut-on garantir des comportements de l'IA conformes à nos objectifs et à nos valeurs. Voilà.
15: Ah oui,
16: donc là, on sera plus dans les
12: risques de l'IA. On va parler des risques de l'IA.
15: Donc premier temps, finalement,
12: on montre ce qu'elle est capable de faire aujourd'hui.
15: L'outil que peut être l'IA aujourd'hui et les dérives potentielles ou les attentions dans la deuxième conférence.
16: Tout à fait,
12: c'est ça.
15: Après,
13: il me semble que c'est toujours un peu réducteur de parler de l'IA comme si c'était toujours la même chose, alors qu'on a plein d'intelligence entre guillemets artificielle.
12: C'est ce que nous montrera la conférence, c'est-à-dire que l'IA, ce qu'on appelle l'IA ou une application de l'IA résulte d'un entraînement sur un ensemble de données. Et donc il y a des IA spécialisées dans le droit, il y a des IA spécialisées sur des calculs scientifiques, il y a des
15: Il y a des IA pour créer des morceaux de musique.
12: Il y a des IA pour créer des...
15: À partir de tout ce qui a déjà existé.
13: Il y a des IA vraiment utiles à la recherche.
12: Il peut y avoir des IA utiles à la recherche. Mais voilà. Donc parler des risques de l'IA, c'est très vaste.
13: Ouais.
12: Ça s'applique à différents domaines. Ce n'est pas les mêmes risques à chaque fois. Et donc, c'est tout à fait intéressant d'avoir ces deux conférences. Là, vraiment, on est...
13: On est assez oui, parce que la seconde, elle est en relation avec l'environnement.
12: Hein, oui, mais bon, le découpage, voilà, c'est dans la journée climat et environnement, mais en fait, les réalisations en matière d'environnement, elles vont plutôt arriver dans la première séquence. Enfin,
13: c'est toujours intéressant. De toute façon,
12: les conférenciers sont libres d'écrire absolument ce qu'ils veulent. Donc, moi aussi, je parle, mais je découvrirai ce qu'ils vont nous dire.
15: Du coup, je dis ce que je veux aussi. Mais en même temps, l'IA est très énergivore. Donc, d'un point de vue du climat, il y a un sens de mettre ça dans cette
12: Voilà, là, aussi,
15: surtout les attentions. Oui. Quoi.
12: Voilà, c'est une. Par exemple, là, rien que pour. Donc Amazon développe sa propre IA. Ils viennent d'obtenir l'autorisation de faire une gigantesque centrale à gaz pour les alimenter en électricité aux États-Unis.
15: Ah, d'accord.
12: Voilà. Et les émissions de cette centrale à gaz, annuellement, ça représentera 30 millions de tonnes de CO2. C'est-à-dire au moins 5% des émissions actuelles de la France.
13: Très bien.
12: Juste pour entraîner une IA. Et en France, donc je dérive, je change de casquette. Allons-y. Le Chief Project a fait une étude et montré que d'ici 2050, la consommation d'électricité de l'IA sera de l'ordre de 10% de la consommation actuelle aussi.
13: En tout cas, si on reste sur les mêmes...
12: Si on reste sur la pente prédictible, sans frein particulier, etc.
13: Parce que vu la situation, vu ce qu'on vit, peut-être ça pourrait évoluer.
12: Voilà, ça pourrait évoluer, oui. Plus les problèmes de consommation d'eau.
13: D'eau, oui.
12: Parce qu'il faut refroidir les calculateurs.
15: On en est arrivé à arrêter des centrales nucléaires à cause des problématiques d'eau. Donc arrêter de l'IA, j'imagine que ce sera moins prioritaire que les centrales nucléaires. Quoique, ça dépend de ce que maîtrisera l'IA d'ici là, quoi, effectivement.
13: C'est un festival qui existe depuis combien de temps aujourd'hui?
12: C'est la 10e édition, ça fait 9 ans.
13: C'est la 10e édition, donc 9 ans. 10e édition, comment vous voyez les choses évoluer? Comment vous le vivez, vous, en tant que scientifique, ce qu'on vit aujourd'hui, c'est-à-dire l'environnement qui se réchauffe là, et puis on continue à parler, on continue à faire des conférences tous les ans, puis bon, il y a de nombreux scientifiques qui parlent dans les médias, et on a l'impression que ça ne bouge pas. Comment vous le vivez ?
16: Le problème de ce genre de festival, c'est que ça draine du public, on est content, mais c'est vrai que c'est des fois du public un peu acquis. Et le problème dans toutes ces questions, c'est de toucher les gens qui ont besoin d'un autre éclairage que celui auquel ils croient, c'est-à-dire qui ne remet pas en question leur mode de vie. Voilà. Et donc c'est compliqué, mais on estime qu'il faut quand même être là. C'est une parole qu'il faut tenir, mais c'est pas simple, effectivement, et on se pose des questions comme tout le monde, de savoir l'évolution qui est inquiétante. Mais bon, ça motive aussi pour continuer en se disant, on donne des arguments aux gens pour se comporter d'une telle ou telle façon.
13: Ah, une manière, c'est de parler aux plus jeunes. C'est pour ça que vous travaillez avec les petits débrouillards, j'imagine.
16: Voilà. Le public qui nous paraît important actuellement, c'est le public des jeunes. Donc, ça fait quelques années qu'on travaille avec les petits débrouillards qui vont les sensibiliser à l'environnement, au climat, à la nature, à la préservation de leur planète. Et je pense que c'est cette génération-là, des tout jeunes maintenant, qui pourra faire évoluer les choses parce qu'ils sont nés avec ces problèmes. Et que malgré tout, il les intègre peut-être plus que notre génération.
12: Je rajoute quand même, parce qu'on ne l'a pas dit, que toutes les conférences, c'est de la vulgarisation scientifique, c'est accessible à tout le monde. En tout cas, c'est le cahier des charges des conférenciers. Et en général, c'est parfaitement respecté. Donc c'est vraiment accessible, y compris à des enfants de 10 ans, même un peu moins. Il n'y a pas de problème, ils vont en tirer quelque chose de ces conférences-là.
13: Oui, c'est bien de le dire.
15: Oui, que ce n'est pas réservé aux aficionados, à ceux qui savent déjà tout, en fait. C'est vraiment
12: ou qui ont une culture scientifique forte, etc. Non, c'est vraiment... tout le monde peut en tirer quelque chose.
16: Et c'est aussi pour ça qu'on tient à la gratuité de toutes les entrées, pour justement qu'on puisse s'adresser à tout le monde sans que les gens soient obligés de dire « Ah, est-ce que je prends le billet, je ne prends pas le billet, est-ce que ça va m'intéresser ?» Ils peuvent venir voir, si ça ne les intéresse pas, ils repartent, il n'y a pas de souci. Mais au moins, ils peuvent venir sans problème et écouter la parole des scientifiques, parole qui est un peu remise en question parfois. Et pourtant, c'est la base. Et voilà, on veut aussi insister sur l'intérêt de cette culture. culture scientifique importante. Qu'on a dit tout à l'heure qu'avec les petits débrouillards, on voulait toucher les plus jeunes. Je voulais aussi attirer l'attention de la participation depuis 2 ans du Collège Voltaire de Tarbes avec leur professeur Sylvie Daquin, qui font, l'an dernier, ils avaient fait une exposition sur le thème de la pollution des océans. Et cette année, ils ont créé un petit film audiovisuel d'une trentaine de minutes qu'on les mettra sur l'esplanade, je pense, et qu'on passera des moments libres aussi pour alerter sur les bruits de l'océan et pour alerter. Et c'est très bien fait parce que c'est à la fois pédagogique et c'est ludique. Et voilà. Et donc je remercie tout particulièrement Sylvie Daquin, qui est adhérente aussi au festival, de sensibiliser ses élèves à cette problématique de la conservation de la planète, parce que je pense que vraiment c'est cette génération-là qu'il faut toucher.
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21: Nos prévisions selon Météo France au sein pour ce vendredi 14 août. Eh bien, c'est du beau le matin, de l'instabilité l'après-midi et c'est encore assez chaud. Encore une belle matinée avec quelques nuages qui circuleront en altitude et quelques nuages bas sous 1000 mètres environ et un développement d'averses l'après-midi prenant potentiellement un caractère orageux et ce, jusqu'en milieu de soirée. Encore quelques petites averses instables possibles la nuit suivante et des nuages bas sont présents sous 1200-1400 mètres d'altitude. Le cumul attendu possiblement de l'ordre de 5 à 10 mm, voire 15-20 mm localement. L'isotherme 0 degré quant à lui est vers 4300-4400 mètres d'altitude et les températures maximales de ce vendredi vont aller de 28 à 32 degrés en vallée, 25 à 28 degrés vers 1500 mètres et 20 degrés à 2400 mètres d'altitude avec un vent qui reste faible en matinée sur les sommets et qui devient parfois modéré de secteur sud-sud-ouest l'après-midi. Voici donc pour les prévisions de ce vendredi.
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1: C'est dur hein, de reprendre toujours la parole derrière, parce que ce que vous dites est tellement puissant en fait et important que derrière on n'a pas envie de faire de trop yiko, et en même temps c'est tellement important d'en parler de tous ces sujets. Donc on disait que ça allait commencer lundi prochain par une conférence qui parlera du climat, de la Terre est-elle unique, enquête sur la vie ailleurs. Ensuite on va parler de l'intelligence artificielle, et puis là on arrive encore sur un autre sujet qui dans nos montagnes nous touche particulièrement. On a eu la réserve internationale de ciel étoilé qui est toujours en place, et justement on va parler de pollution lumineuse.
2: Alors c'est Sébastien Vauclair qui est un astrophysicien de formation qui aujourd'hui dirige une boutique qui commercialise des produits liés à l'astronomie qui est à l'origine de la réserve de ciel étoilé du Pic du Midi, et donc c'était la première. Alors la deuxième année du festival, il avait fait une présentation sur cette réserve de ciel étoilé. Bon, là, aujourd'hui, quelques années après, il y a plusieurs réserves de ciel étoilé qui existent déjà en France, et il y a d'autres projets de création en cours. Et donc, il va faire un peu une synthèse de toutes ces réserves de ciel étoilé et de l'impact de la pollution lumineuse. Donc, les enjeux, voilà, c'est que trop de lumière empêche d'observer les étoiles la nuit. C'est un problème croissant. Que ce soit par la pollution lumineuse des villes existantes ou parce qu'il se balade dans l'espace avec les constellations de satellites.
1: Merci de le dire, parce que j'y pensais fortement.
2: Qui réfléchissent la lumière. Et donc, ça, c'est l'impact sur les observations astronomiques elles-mêmes. Et puis, il y a l'impact sur la biodiversité. Il y a des tas d'insectes qui ont besoin du noir pour se diriger, pour se déplacer. Et c'est ce qu'on appelle la trame noire. Et aujourd'hui, elle est, dans beaucoup d'endroits, remise en cause. Et donc, elle n'a déjà pas besoin de ça, la biodiversité, pour que se rajoute cette contrainte supplémentaire.
1: Et depuis la création de cette réserve de ciel étoilé, il y a quand même eu pas mal d'évolutions, entre autres, pas autour de chez nous. On a vu les villages faire les efforts d'éteindre les lumières, etc. Moi, par exemple, dans ma rue, ils ont arrêté à un moment, ça s'arrêtait à 9h, puis finalement, ça a repris quelques heures de plus. C'est pas encore stable, hein, tout ça, mais ça progresse.
2: Oui, puis il y a des éclairages spécifiques qui éclairent vers le sol et non pas vers les petits oiseaux. Et donc tout ça fait qu'on a des ciels absolument magnifiques. Quand le ciel est bleu dans les Pyrénées, c'est absolument fabuleux, quoi. Il y a deux jours, on regardait la Voie lactée, mais on la voit vraiment à 1000 mètres d'altitude, on la voit super bien, quoi. C'est extraordinaire.
1: On a l'impression, et on comprend pourquoi ça s'appelle lactée d'ailleurs.
2: Oui.
1: Parce qu'on voit vraiment comme des traces de lait. Ouais. Donc ça, ce sera la pollution lumineuse, les enjeux, impact et solutions, donc avec Sébastien Vauclair, qui est, comme vous le disiez, créateur de cet espace de réserve de ciel étoilé. Et puis on s'arrête pas là, parce qu'il y en a encore une autre à 22h, mais à 22h, c'est un rassemblement justement pour parler des étoiles.
3: Oui, donc là, c'est une observation qu'on espère pouvoir faire à 22h. Ça va dépendre effectivement de la météo, puisque ça fait quelques années qu'on a été empêché par la météo de faire l'observation. De toute manière, ça sera indiqué sur le site si elle a lieu ou pas.
1: Voilà. D'accord.
3: Mais justement, on dit qu'on a des beaux ciels. En plus, cette année, on n'a pas de pleine lune comme on a eu il y a 2 ans, qui nous gênait beaucoup. Et donc, on espère que l'Astroclub de Hautacam pourra intervenir cette année.
1: Le mardi, on est sur une thématique environnement local.
3: Voilà. Donc là, il y a plusieurs intervenantes. Donc Marine Deluin qui va nous parler des dragons dans les Pyrénées, c'est-à-dire de tout ce qui concerne la biodiversité sur les petits batraciens, les lézards, etc. Et l'évolution avec le changement climatique de cette population-là. C'est quelqu'un qui a une thèse sur ce sujet, voilà, et qui devrait nous apporter beaucoup d'éléments intéressants.
1: Et puis ça, on en a des petits batraciens et voilà. C'est pas ce qui manque.
2: Ouais. Elle a travaillé beaucoup sur les calotritons, les euproctes, les animaux de cette catégorie.
1: Ok.
4: Oui, qui sont... D'ailleurs, on en parle, on a une chronique avec le parc national actuellement. Il y a le calotriton qui fait partie d'une chronique qui est diffusée donc tous les lundis sur Fréquence Luce à partir de 6h45.
1: 8h40 et à 17h.
4: Voilà.
1: Donc vous le retrouvez ce soir à 17h10, mais je ne suis pas sûr qu'on était sur calotriton aujourd'hui.
4: Non, c'est déjà passé. Le calotriton, il est en podcast.
1: Le lien. Et donc il y a une balade aussi, je voyais. qui est proposé.
3: Oui, donc le matin, il y a deux sorties, le mardi et le mercredi. Le mardi matin, c'est la visite du barrage du Teche. C'est sur inscription, c'est déjà presque plein.
1: Ah, et, ça, c'est possible.
2: Il faut se dépêcher.
3: Et le mercredi, tant qu'on est sur les sorties, il y a une sortie avec le parc national, justement, et sur le thème d'immigration des oiseaux avec des parents sous l'or. Et là, c'est plein, déjà.
2: Et donc l'inscription, on peut aller sur le site Festival de la Zone
3: ou Hello Asso.
2: Ou alors aller sur Hello Asso et chercher le
3: Festival de la Zone. Il y a le lien sur le site, il n'y a pas de souci.
1: C'est aussi simple que ça. Et donc il ne reste que la balade du mardi 18 pour aller au barrage du Teche. Avec du covoiturage possible, je voyais, au départ de la salle des fêtes d'Arins. Et oui, 40 places minimum, et vous avez quand même fait déjà...
3: 40 places, oui, voilà, ça fait deux, ce sera deux groupes de 20, les visites sont prévues comme ça. Et on ne peut pas faire plus, mais chaque année, c'est plein. Donc, ça devrait le faire.
1: Bon, et donc les dragons dans les Pyrénées, c'est à 15h, et à 17h, on continue avec depuis le séisme d'Arrête en 1967. Comment les Pyrénées sont-elles devenues un laboratoire sismique? Et alors, avec la belle secousse qu'on a eue la semaine dernière, justement, on est bien dans la thématique.
3: Alors, on avait déjà eu, il y a 2, 3, 4 ans, peut-être, je ne sais plus, Guy Sénéchal qui était venu faire un exposé, qui nous avait expliqué que là, on était dans une haute région sismologique, effectivement. Et donc là, Franck Grimaud, qui est aussi sismologue, va nous parler plus de la façon dont ils font les démarches et les recherches localement, où est-ce qu'ils vont poser les instruments et éventuellement nous dire où on peut les voir. Voilà. Donc, c'est une approche un petit peu différente et complémentaire de celle qu'avait fait Guy Sénéchal il y a quelques années.
1: Bon, donc ça, c'est toujours passionnant et très important aussi comme sujet. Et on termine pour ce mardi avec une projection du film d'eau et de la terre. Et de terre, d'ailleurs, tout court.
2: De Christophe Castillon. Oui, donc, alors, c'est un film qui traite de la gestion de l'eau dans le... en Gascogne, enfin dans le Gers plus précisément, lequel est alimenté par des réseaux de canaux qui arrivent des Pyrénées, de la Neste. Et donc ça montre l'évolution, les problèmes croissants de gestion de l'eau qui existent et comment déjà des gens réfléchissent à y faire face de façon collective, de façon à la préserver, cette eau. Et ne pas la gaspiller inutilement. Et donc le film c'est un très beau documentaire qui pose bien le problème, qui parle un peu des solutions. Et donc, cette projection sera suivie d'un débat. Alors, Christophe Castillon n'est pas présent. En fait, il y aura Sarah Le Tournel, qui est l'agente de Christophe Castillon, qui viendra parler des conditions de réalisation du film. Et Étienne Farand, du Parc National des Pyrénées, responsable du Val d'Azun, qui, lui, répondra aux questions sur la gestion de l'eau elle-même.
1: Voilà.
2: Et en parallèle de ça, il y a une exposition de l'agence de l'eau Adour-Garonne qui parle des solutions fondées sur la nature. Donc voilà, les deux permettent de réfléchir à ce problème croissant de la gestion de l'eau.
1: Et elle est visible où, cette exposition?
2: Sur l'esplanade.
1: D'accord.
2: Voilà, donc...
1: D'accord. Bon, ben ça encore une thématique. Là, on est dans le mille avec cet été en plus caniculaire. Là, pour le coup, c'est un sujet qui est très important à mettre en avant. Et le 19 août, donc pour le mercredi, dernière journée, on va sur le climat et l'environnement.
3: Oui, donc on va commencer sur une problématique qui reste locale, hein, puisque c'est Alexia Quintin du Parc National qui va nous parler de l'adaptation de la vallée au réchauffement climatique, un récit climatique d'une vallée qui change. Et donc on est plutôt sur la thématique de l'adaptation, hein, qui est aussi importante, vu ce qu'on voit justement cet été, le feu qu'on a vu à Reims l'autre jour. Enfin, moi, je pense qu'elle aura beaucoup de choses à nous dire sur ce qui se passe dans les vallées et comment on peut réagir.
1: Et c'est un week-end pour réfléchir tous ensemble aussi, hein, et avancer grâce à vous sur des thématiques qui sont très importantes. Oui.
2: On a réagi, enfin on n'a presque pas réagi ou peu à ce qui est déjà survenu, et donc c'est trop tard. Donc le volant adaptation devient absolument nécessaire, même si par ailleurs il faut absolument continuer à atténuer, limiter le réchauffement. Chaque dixième de gagné, on voit bien que les conséquences sont exponentielles. Donc voilà. Les deux volants sont absolument nécessaires.
1: Et on continue hein, cette sensibilisation. Que pense notre cerveau de la crise climatique? Ça, j'ai trouvé cette question-là très intéressante.
3: Alors, c'est, l'idée était de changer un petit peu d'axe pour prendre le problème et de se poser la question de pourquoi les gens ne réagissent pas malgré tout ce qui se passe, malgré ce qu'on a pu voir cet été. Bon, on avait prévu le programme avant. Et qu'est-ce qui fait qu'il y a une espèce de déni qui pousse les gens à ne pas changer leur comportement et de savoir voilà, d'où ça venait dans les cerveaux. Voilà. Donc, c'est plutôt ce point de vue-là qui nous intéresse. Et bon, ben, j'espère que Aurore Grandin pourra nous apporter des réponses et des éclairages là-dessus.
1: Des réponses à ce déni cosmique, un peu, ça me fait penser à ce film Don't Look Up qui avait quand même pas mal ébranlé. Oui. Hein. Et on est tout à fait dans cette question-là. Très intéressant, il me tarde d'avoir les réponses. Et à 18h, ce sera peut-on garantir des comportements, ben, c'est ce qu'on disait tout à l'heure.
2: Les risques de l'IA, voilà.
1: Les risques de l'IA. Et à 19h30, c'est tirage de la tombola, pot de clôture, offert par l'association avec une animation musicale. Voilà, donc on termine avec un peu de légèreté.
3: Voilà, c'est, comme d'habitude, le groupe Alchemistao, j'arrive jamais à dire le nom, voilà, qui revient chaque année parce que ils sont sympas et ils aiment bien venir. Donc du coup, on reste avec eux et on en prend l'habitude de finir les trois jours avec eux. C'est très sympa. Voilà.
1: Bon, et tirage de la tombola, ça veut dire qu'il y a une tombola tout le week-end. Enfin,
3: voilà, il y a une tombola.
1: Pendant les trois jours,
3: on peut acheter des billets. C'est même le meilleur moyen de nous aider financièrement parce que cette tombola, donc le premier lot est offert par la clé des étoiles, justement, de Sébastien Vauclair. Et après, les autres lots sont offerts par les commerçants de la vallée. C'est un peu les habitués. Et donc, il y a une vingtaine de lots en plus. Et donc, cette tombola, les tickets valent 2,50 €. Hein, donc, ça nous permet quand même de s'autofinancer un peu plus. On peut aussi les acheter sur Hello Asso si jamais on ne peut pas être présent à la salle. Et nous, on les retranscrit sur papier. Et ils seront tirés exactement comme les autres.
1: Ils seront tirés comme les autres et il y aura la réponse du coup sur le site internet, j'imagine, pour ceux qui
3: sont en général, ils laissent leur téléphone et on les appelle.
1: Voilà. Parfait.
3: Il n'y a pas besoin d'être là pour avoir le lot.
1: Bon, c'est dit. Donc cette exposition, comme vous disiez, les rêves de Pyrène.
3: Alors, les rêves de Pyrène. Donc ça, c'est des photos de ciel étoilé. Donc là, c'est pour rêver un peu. Voilà. C'est le côté esthétique de l'exposition. Les autres sont plus militantes. Et celle-là, c'est juste pour rêver sur les ciels.
2: Ciel étoilé et Pyrénées, il n'y a pas grand-chose de plus beau. Hein.
1: Mais en tout cas, chapeau bas pour ce festival que vous menez depuis une dizaine d'années. C'est assez rare sur notre territoire et partout, je pense d'ailleurs. Qu'est-ce que t'en penses, Caroline ?
0: Un festival aussi complet et gratuit surtout, c'est ça qui est plutôt rare. Avec des personnes de renom qui maîtrisent leur sujet. Et tout a l'air absolument passionnant. Je ne sais pas quand ne pas venir.
1: Écoute, je pense qu'on va prendre un camping-car et puis on va rester là-haut.
0: Il n'y a pas, radio de lundi à mercredi, je crois.
1: Ah, oui, c'était ça. Ou alors on fait de là-haut.
3: Vous faites de là-bas.
1: Non, mais c'est vrai que chapeau bas, c'est des sujets à chaque fois passionnants et qui permettent au plus grand nombre de se sensibiliser. Donc c'est très important. Et donc toujours un petit marché artisanal et puis la librairie Le Cairn d'Arras qui sera présente et qui proposera un choix d'ouvrages en lien avec les thématiques abordées et comme on dit la petite restauration et la buvette sur place également.
3: Je voulais aussi rajouter, là c'est pas sur le stand, il y aura aussi le stand des oiseaux au col libre du Soulor qui viennent montrer leur activité aussi, un peu en liaison avec la sortie, mais pas que, puisqu'ils étaient déjà là l'an dernier. Et là aussi, on est un peu dans le même thème de la biodiversité et on les accueille avec grand plaisir.
1: Et bien justement, on en parlera cette semaine des oiseaux col libre.
0: Complètement.
1: Parce que Caroline a fait un petit reportage justement.
0: Oui, en complément de ce qu'on avait déjà fait l'année dernière, j'avais interviewé Ismaël qui est au col du Soulor en ce moment sur les migrations des oiseaux et là particulièrement beaucoup de Milan en ce moment. Et il nous explique quel est l'effet. Il nous dit entre autres quel est l'effet du réchauffement climatique sur ces grands migrateurs.
1: Et demain, on va parler d'un sujet sismique, justement, où on mettra en valeur le centre sismique de Lourdes. Donc, vous voyez, on anticipe l'arrivée du festival.
0: On est pile poil dans le thème.
1: En mettant progressivement les auditeurs.
2: On est très complémentaires.
3: Voilà. C'est comme ça qu'on arrive à faire bouger les choses, peut-être.
1: Ben, en tout cas, oui, je pense que c'est tous ensemble qu'on peut y arriver, hein, parce que là, individuellement, ça va être compliqué, sinon. Bon, en tout cas, donc, le festival de la Terre aux Étoiles, on le rappelle, le concert inaugural ne pas manquer ce dimanche à 17h30 à l'église d'Arcis en Dessus, où c'est en participation libre mais nécessaire, et venez y participer. Et puis en suivant les 3 jours de festival de la Terre aux Étoiles, gratuit, et bien évidemment il y a une petite restauration, une buvette, etc. On n'hésite pas à participer et à participer à la tombola pour pouvoir rentrer, remplir le coffre au trésor, j'avais envie de dire, de l'association, de sorte à ce que vous puissiez nous faire encore plein de belles éditions après cette 10e. Un grand merci à vous d'avoir été là.
3: Merci.
2: Merci à vous.
3: Merci beaucoup. Quelque à chose très à vite au festival.
1: Quelque chose à rajouter, ce que j'allais dire, un mot final peut-être.
3: Non, après, ceux qui veulent nous rejoindre à l'association sont tous les bienvenus, bien entendu.
1: Et pour ça, il suffit d'aller sur votre site internet, Festival d'Azun de la Terre aux Étoiles. On retrouve les coordonnées avec tout ce qu'il
3: faut pour adhérer, pour nous rejoindre.
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9: Aujourd'hui, j'ai déplacé le micro de Radio Présence à Figeac, à Jindou, dans les locaux de l'association Jindou Cinéma. Je suis avec Sébastien Lasserre, co-délégué de l'association, co-programmateur des rencontres et responsable des résidences. Bonjour Sébastien.
10: Bonjour.
9: Alors, on va nous faire un petit focus à la fois sur le festival, mais aussi sur les résidences d'écriture. Alors d'abord, les résidences d'écriture, est-ce que vous pouvez nous dire en quelques mots en quoi ça consiste ?
10: On accompagne dans cette écriture de scénario des auteurs-autrices qui ont donc un projet de film en devenir, et bon, comme vous le savez, un film ça s'écrit, c'est un long temps de maturation avant de pouvoir effectivement avoir un scénario qu'on présente à une production, puis ensuite à des financeurs. Et c'est le travail qu'on se propose de faire, à la fois donc, sur du court-métrage, et là ça s'appelle La Ruche, on a lancé ça en 2013, c'est un appel national, et ça s'adresse à des auteurs-autrices qu'on qualifiera d'autodidactes, qui n'ont pas fait d'études de cinéma. Sur le long-métrage, c'est plus récent, on a lancé ça en 2020, je crois. Et là, cela s'adresse aux auteurs et autrices de la région d'Occitanie. Mmh. Voilà, en quelques mots.
9: On va maintenant évoquer l'édition 2026, donc 42e rencontre de Jindou Cinéma, donc du 15 au 22 août. Est-ce que vous pouvez nous parler un petit peu des objectifs de cet événement ?
10: Bon, on va dire qu'il y a 3 axes principaux. C'est-à-dire qu'à la fin, on a eu... Alors cette année, ce sera une invitée d'honneur, qui s'appelle Dominique Cabrera, qui est une réalisatrice, alors qui est... objectivement moins connue que notre invitée d'honneur précédente, puisqu'en 2025 nous avions Yolande Moreau. Dominique Cabrera, c'est une réalisatrice extrêmement reconnue par ses pairs. Elle a commencé le cinéma il y a plus d'une une quarantaine d'années. Donc elle a une œuvre magnifique et une œuvre qui est à découvrir, parce que beaucoup de gens effectivement ne la connaissent pas, et c'est aussi la vocation d'un festival comme le nôtre de faire connaître. On a ensuite un grand axe de programmation, et c'est là où je dirais on a le reflet de la création cinématographique contemporaine. C'est ce qu'on appelle nos vagabondages. C'est une programmation très libre. On a tous les formats de films, du court et du long métrage, du cinéma de fiction et du cinéma documentaire. Et là aussi, je dirais que c'est plein de découvertes. Et puis on a un troisième volet, une sélection de films du patrimoine. Donc ça se passe avec la Cinémathèque de Toulouse et les Archives françaises du film. Je dirais que les objectifs, c'est de faire vivre le cinéma là où on est, et c'est vrai que c'est la dimension de rencontre.
9: Ce numéro de 180 secondes a été réalisé par Radio Présence Figeac pour l'Assemblée régionale des radios associatives dans le cadre d'un partenariat avec la région Occitanie-Pyrénées-Méditerranée.

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1: Histoire de quartier, c'est à Carcassonne actuellement, un collectage mené par les membres des associations 11 Bouge et Audinque. Pour nous raconter cette aventure, Franck Tanneau, directeur de 11 Bouge.
2: Les partenaires qui soutiennent donc ce projet de collectage et de valorisation de la mémoire et de la diversité des langues sur les quartiers de Carcassonne. Donc il y a Carcassonne Agglo, la préfecture de l'Aude, la CAF de l'Aude, donc dans le cadre du contrat de ville, puisqu'on est sur des quartiers politiques de la ville. Et on a aussi une entrée donc par la région Occitanie, donc sur la politique occitane, la langue dans laquelle on interroge en fait tous ces habitants qui arrivent sur Carcassonne ou qui sont là depuis très longtemps. Voilà, c'est un projet où les partenaires nous permettent de faire valser les langues du monde.
1: Pour mènera bien ce collectage des intervenants ?
2: Ce projet est dans la continuité du projet Araboc qu'on a fait sur Carcassonne pendant 8 ans. On s'est dit donc avec les deux intervenants qui étaient associés, donc Jocelyn Papon et Abdel Bouzbiba, qu'on voulait poursuivre ce travail en fait de valorisation des langues mais en élargissant en fait, parce qu'on s'est aperçu qu'il y avait par exemple sur le quartier du Vigui à Carcassonne plus de 60 nationalités différentes et on s'est joint aussi les services du camarade Anaël Garcia Drieux qui travaille lui pour notamment France 3. Donc Jocelyn et Abdel sont des collecteurs qui vont chercher comme ça des portraits d'habitants. Et Anaël donc tourne les images, il enregistre le son, et il fait aussi le montage vidéo, puisque dans la restitution, ce sera des portraits d'habitants sous forme de montage vidéo, de capsule audio, une restitution protéiforme, multimédia, avec également des chants écrits à partir des infos collectées.
1: Dans ce travail mené pour Histoire de quartier, vos premières impressions ?
2: C'est toujours intéressant de discuter avec quelqu'un de toute façon, puisque ça c'est la philosophie d'On se bouge, hein. On apprend tous les uns des autres. La première approche est très ludique, on reste dans le domaine de la musique avec On se bouge, puisque c'est notre secteur. Donc on fait souvent chanter les gens.

0: dans la main tous ensemble pour faire ce très joli projet Historios des quartiers.
1: Ce numéro de 180 secondes a été réalisé par RCF Pays d'Aude pour l'Assemblée régionale des radios associatives dans le cadre d'un partenariat avec la région Occitanie-Pyrénées-Méditerranée.

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0: Nos prévisions selon Météo France au sein pour ce vendredi 14 août. Eh bien, c'est du beau le matin, de l'instabilité l'après-midi et c'est encore assez chaud. Encore une belle matinée avec quelques nuages qui circuleront en altitude et quelques nuages bas sous 1000 mètres environ et un développement d'averses l'après-midi prenant potentiellement un caractère orageux et ce, jusqu'en milieu de soirée. Encore quelques petites averses instables possibles la nuit suivante et des nuages bas sont présents sous 1200-1400 mètres d'altitude. Le cumul attendu possiblement de l'ordre de 5 à 10 mm, voire 15-20 mm localement. L'isotherme 0 degré quant à lui est vers 4300-4400 mètres d'altitude et les températures maximales de ce vendredi vont aller de 28 à 32 degrés en vallée, 25 à 28 degrés vers 1500 mètres et 20 degrés à 2400 mètres d'altitude avec un vent qui reste faible en matinée sur les sommets et qui devient parfois modéré de secteur sud-sud-ouest l'après-midi. Voici donc pour les prévisions de ce vendredi.
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6: 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Rendez-vous dès 10h au Théâtre de la Nature et jusqu'à 23h avec au programme pour ce vendredi. À 10h, ateliers autour du cirque, des ateliers enfants gratuits. À 15h, un autre espace cirque avec la découverte du diabolo, de l'équilibrisme et du jonglage en accès libre et gratuit. Et à 17h, c'est le spectacle de l'association Cirque en Vallée qui s'appelle Koyanis Gatsi. À 18h, c'est du jonglage avec l'artiste Niente Panico, suivi à 18h45 d'un spectacle de danse avec Charlie et Nico. 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Le deuxième jour du festival Là-haut, c'est ce vendredi de 10h à 23h au Théâtre de la Nature à Cotteray.
7: Vendredi de 16h à 22h à Luce, rendez-vous sur la place du marché pour le marché des producteurs, artisans et créateurs. Retrouvez une vingtaine de stands de producteurs de la vallée. C'est les vendredis de 16h à 22h, place du marché, marché des producteurs, artisans et créateurs à Luce.
6: Vendredi, à partir de 20h30, 21h au bistrot chez Pierrot, à Arcis-en-Savant, on vous propose le concert de Boucan, un duo folk psyché. Le concert du duo folk psyché Boucan, c'est ce vendredi, à partir de 20h30, 21h au bistrot chez Pierrot, à Arcis-en-Savant.
7: 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Tous les jeudis et vendredis, dégustation de vins régionaux à la Cave des Pyrénées, à Luce.
6: Vendredi à 18h30 au tiers-lieu d'Azin à Aucun, on vous propose un éveil musical avec Hélène et Yves qui emmènent les plus jeunes à la découverte de la musique, des sons et des instruments. Gratuit pour les enfants de 4 à 8 ans sur inscription au 09 61 62 63 36 ou à info@tierslieudazin.org. Un éveil musical animé par Hélène et Yves, c'est ce vendredi à 18h30 au tiers-lieu d'Azin à Aucun. Vendredi, à partir de 18h, à la Ferme des Cascades, à Sazos, on vous donne rendez-vous pour un concert d'orgue de barbarie avec Amandine Abadia. Un concert en participation libre, mais nécessaire. Un concert d'orgue de barbarie avec Amandine Abadia, c'est ce vendredi, à partir de 18h, à la Ferme des Cascades, à Sazos.
7: Le samedi 15 août, rendez-vous au Parc Claude Massour, toute la journée, pour un vide-grenier avec une buvette tenue par l'association de foot à Luce-Saint-Sauveur. Puis, dans la soirée, dès 20h, place Saint-Clément, le groupe Mélomix prendra possession de la scène pour un show explosif mêlant funk, disco, pop et hip-hop. Et à 23h, un spectacle son et lumière s'enchaînera avec le podium Adichats au platine pour te faire danser jusqu'au bout de la nuit, enfin jusqu'à 2h du matin, et avec une buvette tenue par le Skitoy. Toute la soirée se passera place Saint-Clément. Le samedi 15 août, à Luce-Saint-Sauveur, au Parc Claude Massour, un vide-grenier toute la journée, et une soirée avec un concert Mélomix, un spectacle son et lumière, et le podium Adichats, tout ça, place Saint-Clément, à Luce-Saint-Sauveur.
6: Samedi à Argelès-Gazost, au stade Jean Bégari, c'est un vide-grenier, le vide-grenier des anciens de l'Union Sportive Argelésienne. Buvette et sandwicherie sur place. Un vide-grenier des anciens de l'Union Sportive Argelésienne, c'est ce samedi de 7h à 20h au stade Jean Bégari à Argelès-Gazost.
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6: Samedi à Barège, c'est la fête du 15 août. Comme un peu partout, ça se fête. Et pour l'occasion, le village de Barège vous propose à 18h une mousse party et à 22h le spectacle de feu avec Akuma. La fête du 15 août avec une mousse party et le spectacle de feu de la compagnie Akuma, c'est à ne pas manquer. C'est ce samedi à 18h au village de Barège.
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6: Ce samedi, à Cotteret, rendez-vous pour le 3e jour du festival là-haut. Et pour terminer en beauté, le festival commence à 14h avec un atelier de magie. Des ateliers enfants, gratuits. Et à 17h, un espace cirque avec toujours la découverte du diabolo, de l'équilibrisme et du jonglage. Toujours en accès libre et gratuit. Et à 18h, c'est les Best Streets de l'équilibre, du vélo et du jonglage. Puis en suivant, l'opus 2 de Frigo. C'est un spectacle de clown. Et à 21h, le concert-spectacle Golden Parachute. Suivi à 22h, d'Alaya, un spectacle de feu. Gratuit, en accès libre et sans réservation. Le 3e jour du festival là-haut, c'est ce samedi de 14h à 23h à Cotteret. Samedi, à l'abbatiale d'Arras-en-Lavedan, dans le cadre des rencontres Art, Mots et Nature, Céline Dessaher animera un atelier d'écriture autour de l'exposition Empreinte de Bernard Penalba. Une lecture des textes sera proposée à 19h lors du vernissage. Rendez-vous pour cet atelier d'écriture de 10h30 à 12h30, à l'abbatiale directement. Un atelier d'écriture autour de l'exposition Empreinte de Bernard Penalba, animé par Céline Dessaher, c'est ce samedi de 10h30 à 12h30, avec une lecture de texte proposée à 19h lors du vernissage, et ça se passe à l'abbatiale, à Arras-en-Lavedan. Samedi, au tiers-lieu d'Azin, à Aucun, comme chaque année pour le 15 août, c'est la fête. À 18h, c'est un atelier de danse pizzica, danse traditionnelle du sud de l'Italie avec Isabelle. Les inscriptions recommandées au 09 61 62 63 36 ou à info@tiersliudazin.org. À 19h, c'est un repas avec La Popote. Réservation auprès de La Popote. 19h30, concert avec le groupe Tutti Quanti de la musique festive du sud de l'Italie. En participation libre mais nécessaire, buvette sur place. Le tiers-lieu d'Azin en fait, c'est ce samedi à partir de 18h au tiers-lieu d'Azin à Aucun.
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9: 6h en temps universel, 8h à Paris. 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Le retour de l'actualité internationale avec Candice Mazot-Tomasic. Bonjour Candice.
10: Bonjour Pierre, bonjour à toutes et à tous.
9: L'éco-anxiété des Français à la une de votre journal.
10: Canicula, répétition, paysages ravagés par les feux de forêt, restrictions d'eau. Ils sont de plus en plus nombreux à s'inquiéter des effets du changement climatique. Témoignage dès le début de cette édition. 2 semaines après la crise migratoire de Ceuta, Madrid et Rabat en état d'alerte face à un nouvel appel à émigrer vers l'enclave espagnole du nord du Maroc. De quoi relancer c'est le débat sur la souveraineté de l'Espagne sur ce territoire, vous allez l'entendre. Au sommaire également, la violence des colons israéliens qui se poursuit en Cisjordanie occupée, la Colombie où la solidarité s'intensifie pour venir en aide aux sinistrés du séisme de lundi. On vous parlera aussi de ces cahiers de vacances un peu spéciaux vendus par certains partis politiques en France. Avant de partir pour la Hongrie, en fin d'édition avec le festival Quercijet qui revient pour la première fois depuis le départ du conservateur Viktor Orban.
9: Quand le changement climatique affecte la santé mentale, de plus en plus de Français sont concernés.
10: 8 Français sur 10 exactement se disent inquiets du changement climatique. C'est ce qu'on appelle l'éco-anxiété, une détresse psychologique liée à ses conséquences. Elle gagne du terrain dans le pays, notamment face aux canicules à répétition. Les détails avec Aram Beng.
11: Chaleur excessive, incendies et sécheresse, ce sont autant d'effets du réchauffement climatique qui rendent les Français de plus en plus anxieux. C'est le cas de ce retraité.
12: Oui, je suis très inquiet par le manque d'eau. Le Danube qui a presque plus d'eau, c'est inquiétant, oui, ça, plus que la chaleur même.
11: Plutôt que de s'inquiéter, ce jeune adulte essaye de trouver des solutions à ce changement climatique.
13: C'est de plus en plus difficile de percevoir un avenir sain pour soi-même. Après, on s'adapte à tout. On va faire des étés à 55 degrés.

0: degrés dans des souterrains, mais on va le faire.
1: Mais pas question pour ces deux jeunes mères de famille de se laisser abattre.
2: Je me dis que si des choses arrivent, on doit faire avec. Hein. Et aujourd'hui, il y a des catastrophes naturelles et peut-être que demain, il n'y en aura plus.
3: On continue à faire des enfants et puis on verra bien. Hein.
1: Le nombre de coincés ne cesse d'augmenter en France depuis les incendies et les multiples épisodes de canicule cet été. Pierre-Éric Sutter, psychothérapeute et directeur de l'Observatoire de l'éco-anxiété.
4: On a constaté qu'il y avait 2,5 millions de Français en plus qui étaient devenus éco-anxieux rien qu'avec ces événements de cet été. Et certains vont avoir des idées suicidaires.
1: Et selon l'ADEME, l'Agence de la transition écologique, plus de 2 millions de Français souffrent d'une lourde anxiété climatique nécessitant un suivi psychologique.
5: Et il faudra certainement apprendre à vivre avec cette éco-anxiété puisque selon les scientifiques, sous l'effet du changement climatique dû aux activités humaines, les phénomènes météorologiques extrêmes seront plus fréquents et plus dévastateurs. L'Europe subit d'ailleurs sa cinquième vague de chaleur en ce moment. En France, 75 départements sont maintenus en vigilance orange canicule aujourd'hui. Les températures devraient commencer à redescendre ce week-end.
6: Dans l'actualité de ce vendredi, une question. Les jeunes marocains vont-ils répondre à ce nouvel appel à émigrer vers Ceuta?
5: Un nouvel appel pour un afflux massif vers l'enclave espagnole a en tout cas été lancé à nouveau sur les réseaux sociaux. Le rendez-vous est donné demain, samedi 15 août. Il y a deux semaines déjà, 72 000 Marocains, pour la plupart des jeunes hommes, avaient tenté de rejoindre illégalement ce territoire situé dans le nord du Maroc. Une crise qui avait relancé le débat autour des enclaves de Madrid dans le royaume chérifien, provoquant de nouvelles menaces de rabat contre le gouvernement de Pedro Sanchez, qui cherche de son côté à éviter la crise diplomatique. De quoi crisper l'opposition, François Musso?
7: Pas d'escalade, pas de conflit avec le voisin marocain. C'est aujourd'hui la priorité du gouvernement socialiste en Espagne. Rabat a menacé de remettre en cause le traité d'extradition bilatéral qui permet de rapatrier les migrants illégaux. Pas de réponse musclée de la part du ministre de l'Intérieur, Grande Marlaska. Au contraire, Madrid a rappelé, je cite, les liens étroits avec Rabat et la loyauté mutuelle. Sauf que les partis d'opposition, eux, ne sont pas d'accord du tout. À droite, le Parti Populaire, ou plus à gauche, Izquierda Unida, considère que le Maroc cherche, je cite, à attaquer l'Espagne en utilisant les migrants comme arme, alors que le pays reçoit beaucoup d'argent de l'Union européenne. Le gouvernement de Pedro Sanchez se passerait bien de cette tension, car il se heurte à un énorme problème que sont les quelques 1900 mineurs marocains à Ceuta, qui, conformément à la loi espagnole, ne sont pas expulsés. Logiquement, il devrait être disséminé dans les 17 régions espagnoles, mais personne n'en veut et le problème reste entier. François Musso, Madrid RFI.
5: Ceuta, ce que cachent les appels à traverser la frontière le 15 août. Une enquête de Grégory Genevrier et Sofiane Amazian s'est à retrouver en intégralité sur notre site RFI.fr.
6: La situation à Ceuta, on y revient également juste après votre journal avec l'écrivain et cinéaste marocain Abdellah Tayeb. Il est notre invité ce matin. Dans le reste de l'actualité, la bande de Gaza à nouveau prise pour cible par l'armée israélienne.
5: Et ce malgré le cessez-le-feu en vigueur censé s'appliquer depuis 10 mois maintenant, 2 personnes, dont un chef de police, ont été tuées hier dans des attaques qui ont visé le nord et le sud de l'enclave. Un bilan transmis par les autorités locales alors que les négociations sur l'avenir de Gaza patinent. Après le plan de paix américain rejeté par l'État hébreu, l'émissaire spécial de Donald Trump, Jared Kushner, pourrait se rendre la semaine prochaine en Israël pour relancer les discussions.
6: Pendant ce temps, Cisjordanie occupée, la situation n'a toujours pas évolué à Kousra.
5: C'est dans ce village du nord du territoire que des colons israéliens bloquent depuis dimanche l'accès à des maisons palestiniennes. L'armée israélienne a fini par s'y déployer pour, je cite, protéger les habitants et maintenir la sécurité. D'autres habitations de Palestiniens ont été réquisitionnées pour l'opération. Le maire de la localité assure que tous les habitants évacués ont pu rentrer chez eux. Mais les colons israéliens, eux, sont toujours là. Une affaire qui fait couler beaucoup d'encre en Israël. Selon le principal rival de Benjamin Netanyahou au prochain législatif, Gadi Eisenkot, ce qui se passe à Kousra illustre une fois de plus la faillite et la faiblesse de ce gouvernement. Frédéric Misselin, c'est un point de vue assez largement partagé dans la presse israélienne ce matin.
8: Oui, Candice, le Jérusalem Post s'interroge. Les Israéliens iront voter en octobre. Ils doivent se demander s'ils veulent un gouvernement qui continuera à laisser faire les extrémistes et à ternir le nom d'Israël. Le Yediot Aharonot rappelle que le siège de Kousra a suscité de nombreuses réactions dans le monde, notamment aux États-Unis. Le propriétaire d'une des maisons attaquées par les colons vit là-bas. Un citoyen américain de l'Ohio devient l'épreuve de la gouvernance israélienne, écrit le journal. Maariv rapporte la critique hier de l'ambassadeur américain à Jérusalem, Mike Huckabee. Il parle d'un acte de terreur horrible. Un commentaire qui a eu beaucoup d'écho en Israël, rappelle à Haaretz, précisant que le diplomate n'est pas devenu brusquement un farouche adversaire de la colonisation, au contraire, mais il devait défendre un citoyen américain dans une affaire très médiatisée. Le Yediot Aharonot publie la tribune d'un ancien militaire pour qui le vocabulaire est important. Jeune des collines, émeutier, crime nationaliste, cela ne reflète plus aujourd'hui la gravité de la situation. Israël perd le contrôle de la Cisjordanie. Le Jérusalem Post résume, si vous êtes un extrémiste juif et que vous savez que le ministre de la Défense ou de la Sécurité nationale peuvent vous soutenir, alors pourquoi ne pas agir ?
5: Frédéric Misselin, en direct de Jérusalem. Un mot en bref sur cette élection législative partielle dans le sud-est de l'Angleterre. Nigel Farage vient d'être réélu député à Clacton-on-Sea, plus de 22 000 suffrages obtenus contre 9 400 pour son adversaire. Avant même la publication des résultats officiels, le patron du parti d'extrême droite Reform UK avait déjà revendiqué sa victoire dans ce scrutin, qu'on rappelle, qui avait été boycotté par les partis traditionnels et qu'il avait lui-même provoqué en démissionnant, rattrapé par des affaires de dons non déclarés. Nous serons en direct avec notre correspondante à Londres dans le prochain journal à 7h. Temps universel.
6: Il est 1h08 à Bogota, en Colombie. L'espoir de retrouver des survivants s'amenuise 4 jours après le séisme de lundi.
5: Un tremblement de terre qui a tué au moins 281 personnes et fait plus de 4000 blessés. Plusieurs centaines de disparus sont encore recensés, selon le dernier bilan transmis par le président Abelardo de la Espriella. Sur place, l'heure est à la prise en charge des sinistrés. Les appels aux dons de sang se multiplient un peu partout dans le pays. Les Colombiens répondent présents. Preuve en est avec ces files d'attente devant les installations de la Croix-Rouge et des hôpitaux. L'objectif est même déjà atteint dans plusieurs villes comme à Medellín, au point que certains points de collecte ont dû fermer. Le récit de notre correspondante Najed Benrabah.
9: La Croix-Rouge de la région d'Antioquia, dont la capitale est Medellín, est passée de 20 donneurs par jour à près de 300 dès le lendemain du séisme. Face à ce succès, le personnel médical réagit dans les médias et sur les réseaux sociaux. Satisfaction, mais prudence aussi. Marilyn Hernandez, coordinatrice technique de la Banque nationale du sang.
10: Il faut remercier les donneurs qui ont répondu à l'appel de manière massive. C'est formidable. Les besoins sont couverts pour le moment et pour les jours à venir. Nous restons attentifs à ce qu'annoncent les autorités parce que le sang à une date d'expiration. Et on doit faire très attention à ça. Si on le stocke mal, on prend le risque de perdre des unités. Et on ne veut bien sûr pas que cela arrive.
9: Même constat dans plusieurs villes du pays où les points de collecte ont été fermés temporairement. La Croix-Rouge appelle à ne pas baisser la garde car ce n'est que le début de la crise d'urgence. Par ailleurs, un télémarathon est prévu ce vendredi sur les télévisions locales de Medellín et de sa région. Début de la transmission dès 6h du matin. Najed Benrabah, Medellín, RFI.
5: L'actualité internationale de ce vendredi.
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12: Hier, au lendemain d'une manifestation de l'opposition dont la répression...

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2: Nos prévisions selon Météo France au sein pour ce vendredi 14 août. Eh bien, c'est du beau le matin, de l'instabilité l'après-midi et c'est encore assez chaud. Encore une belle matinée avec quelques nuages qui circuleront en altitude et quelques nuages bas sous 1000 mètres environ et un développement d'averses l'après-midi prenant potentiellement un caractère orageux et ce, jusqu'en milieu de soirée. Encore quelques petites averses instables possibles la nuit suivante et des nuages bas sont présents sous 1200-1400 mètres d'altitude. Le cumul attendu possiblement de l'ordre de 5 à 10 mm, voire 15-20 mm localement. L'isotherme 0 degré quant à lui est vers 4300-4400 mètres d'altitude et les températures maximales de ce vendredi vont aller de 28 à 32 degrés en vallée, 25 à 28 degrés vers 1500 mètres et 20 degrés à 2400 mètres d'altitude avec un vent qui reste faible en matinée sur les sommets et qui devient parfois modéré de secteur sud-sud-ouest l'après-midi. Voici donc pour les prévisions de ce vendredi.
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6: Aujourd'hui, j'ai déplacé le micro de Radio Présence à Figeac, à Jindou, dans les locaux de l'association Jindou Cinéma. Je suis avec Sébastien Lasserre, co-délégué de l'association, co-programmateur des rencontres et responsable des résidences. Bonjour Sébastien.
7: Bonjour.
6: Alors, on va nous faire un petit focus à la fois sur le festival, mais aussi sur les résidences d'écriture. Alors d'abord, les résidences d'écriture, est-ce qu'on peut nous dire en quelques mots en quoi ça consiste ?
7: On accompagne dans cette écriture de scénario des auteurs autrices qui ont donc un projet de film en devenir et bon, comme vous le savez, un film ça s'écrit, c'est un long temps de maturation avant de pouvoir effectivement avoir un scénario qu'on présente à une production puis ensuite à des financeurs et c'est le travail qu'on se propose de faire à la fois donc, sur du court métrage et là ça s'appelle La Ruche, on a lancé ça en 2013, c'est un appel national et ça s'adresse à des auteurs autrices qu'on qualifiera d'autodidactes, ils n'ont pas fait d'études de cinéma. Sur le long métrage c'est plus récent, on a lancé ça en 2020 je crois. Et là, cela s'adresse aux auteurs et autrices de la région d'Occitanie. Mmh. Voilà, en quelques mots.
6: On va maintenant évoquer l'édition 2026, donc 42e rencontre de Jindou Cinéma, donc du 15 au 22 août. Est-ce que vous pouvez nous parler un petit peu des objectifs de cet événement ?
7: Bon, on va dire qu'il y a trois axes principaux. C'est-à-dire qu'à la fin, on a eu... Alors cette année, ce sera une invitée d'honneur, qui s'appelle Dominique Cabrera, qui est une réalisatrice, alors qui est... objectivement moins connue que notre invitée d'honneur précédente, puisqu'en 2025, nous avions Yolande Moreau. Mmh. Dominique Cabrera, c'est une réalisatrice extrêmement reconnue par ses pairs. Elle a commencé le cinéma il y a plus d'une une quarantaine d'années. Mmh. Donc elle a une œuvre magnifique et une œuvre qui est à découvrir parce que beaucoup de gens, effectivement, ne la connaissent pas. Et c'est aussi la vocation d'un festival comme le nôtre de faire connaître. On a ensuite un grand axe de programmation et c'est là où je dirais on a le reflet de la création cinématographique contemporaine, c'est ce qu'on appelle nos vagabondages. C'est une programmation très libre, on a tous les formats de films, du court et du long métrage, du cinéma de fiction et du cinéma documentaire. Et là aussi, je dirais que c'est plein de découvertes. Et puis on a un troisième volet, une sélection de films du patrimoine. Donc ça se passe avec la Cinémathèque de Toulouse et les archives françaises du film. Je dirais que les objectifs, c'est de faire vivre le cinéma, là où on est, et c'est vrai que c'est la dimension de rencontre.
6: Ce numéro de 180 secondes a été réalisé par Radio Présence Figeac pour l'Assemblée régionale des radios associatives dans le cadre d'un partenariat avec la région Occitanie-Pyrénées-Méditerranée. 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
5: Voici l'actualité du 14 août par Ludovic. Une circulation dense est attendue aujourd'hui. Les routes du département, qui sont déjà très fréquentées en ce moment, causant parfois des ralentissements, voire des bouchons, eh bien cela devrait s'accentuer aujourd'hui vendredi, selon Bison Futé, avec de nombreux retours de vacances prévus aujourd'hui, mais aussi pendant le week-end sur les principaux axes. Alors patience. Retour sur les pénuries de lunettes et leurs conséquences. On a vu notamment ce mercredi des files d'attente derrière les pharmacies ou devant les pharmacies, parfois en l'attente d'un réassort qui tardait à venir. C'était le cas à la pharmacie Lafayette à Lourdes, où le réassort n'est jamais parvenu. On apprend ce matin dans la dépêche. De son côté, au Pic du Gers, l'Astro Club avait tout prévu et plus d'une centaine de lunettes étaient là en attente, permettant au Happy Few de profiter pleinement de l'événement. Fréquence Lus était d'ailleurs sur place et vous pourrez l'entendre ce midi dans un reportage. Alors attention, si vous avez observé l'éclipse sans protection et que vous percevez une tache au centre de la vision ou un flou visuel central ou encore des images qui ondulent ou sont déformées, il est impératif de consulter en urgence un spécialiste. Des touristes plus nombreux en Haute-Bicorre, on l'apprend aujourd'hui, le mois de juillet a vu le taux d'occupation atteindre 51,1%, en hausse de 4% par rapport à 2025 pour La Mongie, Campan, mais aussi Bagnères de Bigorre selon l'Office de tourisme. Plus de touristes donc qui séjournent sur place aussi, en hausse de 8% par rapport à l'an dernier, des bons résultats qui sont tirés par les événements qui sont organisés avec en premier lieu le Tour de France qui en juillet aura vu 40 000 excursionnistes s'installer sur les pentes du Tourmalet côté La Mongie. Donc, en août, on peut déjà imaginer que l'éclipse aura également fait sa part pour attirer du monde. Par contre, les séjours ont tendance à raccourcir, une tendance en ligne avec ce qui se passe au niveau national, 2,7 nuits contre 3,5 nuits l'an dernier. Les touristes consomment moins également et l'Office de tourisme constate enfin une baisse des visiteurs étrangers. Il y a eu moins 21% d'Espagnols au mois de juillet. Peut-on perdre des brebis en montagne? Eh bien, on a la réponse à la question. Oui, en tout cas pour le moment, une centaine de brebis étaient encore introuvables hier dans les montagnes des Hautes-Pyrénées, plusieurs semaines après leur disparition. Fin juillet, trois jours de brouillard avaient entraîné la dispersion du troupeau dans le secteur du Pic du Montaigu. Depuis, l'éleveuse Océane Riahan et ses proches multiplient les recherches avec l'aide notamment de la pastorale pyrénéenne, sans résultat. Une vingtaine de brebis avaient pourtant été aperçues près du lac Bleu, mais elles avaient déjà quitté les lieux lorsque l'éleveuse en a été informée. Le troupeau pourrait déjà avoir parcouru une longue distance, notamment en raison de la sécheresse. L'éleveuse installée à Saint-Lézé doit également faire face aux conséquences de plusieurs maladies ayant déjà décimé une partie de son cheptel. De nouvelles recherches sont prévues, notamment entre Gazost et Otakam. Et puis on termine par les sorties. À partir de ce soir, Tarbes prend des airs de capitale argentine. En tout cas, cela devient la capitale mondiale du tango pour 10 jours avec le festival donc Tarbes en tango. Pour le coup d'envoi du festival ce soir, c'est un apéro au Jardin Massé à 19h qui est proposé, suivi d'une milonga au même endroit jusqu'à 23h30. Pendant toute la semaine, vous entendrez du tango dans la ville et pourrez voir des danseurs dans les rues. Des spectacles sont aussi proposés, mais également des cours, y compris d'initiation pour ceux qui voudraient se lancer. Et puis, si vous avez envie d'autre chose, vous pouvez aller du côté de Campan où un concert de guitare classique est organisé ce dimanche 16 août à 19h à l'église Saint-Jean-Baptiste. Un duo formé par Thaïs Cornefroy et Antoine Miraille proposera un programme allant de César, Franck à Vivaldi, avec également une reprise de The Sounds of Silence de Simon & Garfunkel. L'entrée est à participation libre. Renseignements auprès du Carrefour des Patrimoines, musée de Campan. Voilà pour l'actualité du 14 août 2026.

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2: Nos prévisions selon Météo France au sein pour ce vendredi 14 août. Eh bien, c'est du beau le matin, de l'instabilité l'après-midi et c'est encore assez chaud. Encore une belle matinée avec quelques nuages qui circuleront en altitude et quelques nuages bas sous 1000 mètres environ et un développement d'averses l'après-midi prenant potentiellement un caractère orageux et ce, jusqu'en milieu de soirée. Encore quelques petites averses instables possibles la nuit suivante et des nuages bas sont présents sous 1200-1400 mètres d'altitude. Le cumul attendu possiblement de l'ordre de 5 à 10 mm, voire 15-20 mm localement. L'isotherme 0 degré quant à lui est vers 4300-4400 mètres d'altitude et les températures maximales de ce vendredi vont aller de 28 à 32 degrés en vallée, 25 à 28 degrés vers 1500 mètres et 20 degrés à 2400 mètres d'altitude avec un vent qui reste faible en matinée sur les sommets et qui devient parfois modéré de secteur sud-sud-ouest l'après-midi. Voici donc pour les prévisions de ce vendredi.
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0: Vendredi à Cotteret, c'est le deuxième jour du festival Laou. Rendez-vous dès 10h au Théâtre de la Nature et jusqu'à 23h avec au programme pour ce vendredi. À 10h, atelier autour du cirque, des ateliers enfants gratuits. À 15h, un autre espace cirque avec la découverte du diabolo, de l'équilibrisme et du jonglage en accès libre et gratuit. Et à 17h, c'est le spectacle de l'association Cirque en Vallée qui s'appelle Koyanis Gatsi. À 18h, c'est du jonglage avec l'artiste Niente Panico, suivi à 18h45 d'un spectacle de danse avec Charlie et Nico. À 19h, c'est la disco mobile avec une déambulation disco. 20h, du jonglage avec le groupe Abou. 20h40, disco mobile à nouveau. Et 21h30, c'est DJNR et Cirque en Vallée qui vous feront un DJ set et une démonstration de feu. Entièrement gratuit, tous les événements sont en accès libre, pas de réservation. Le deuxième jour du festival Laou, c'est ce vendredi de 10h à 23h au Théâtre de la Nature à Cotteret.
5: Vendredi de 16h à 22h à Luce, rendez-vous sur la place du marché pour le marché des producteurs, artisans et créateurs. Retrouvez une vingtaine de stands de producteurs de la vallée. C'est les vendredis de 16h à 22h, place du marché, marché des producteurs, artisans et créateurs à Luce.
0: Vendredi, à partir de 20h30, 21h au bistrot chez Pierrot, à Arcisan-Savant, on vous propose le concert de Boucan, un duo folk psyché. Le concert du duo folk psyché Boucan, c'est ce vendredi, à partir de 20h30, 21h au bistrot chez Pierrot, à Arcisan-Savant.
5: Tous les jeudis et tous les vendredis, toute la journée, rendez-vous à la Cave des Pyrénées, à Luce, pour une dégustation de vins régionaux. Tous les jeudis et vendredis, dégustation de vins régionaux à la Cave des Pyrénées, à Luce.
0: Vendredi à 18h30 au tiers-lieu d'Azin à Aucun, on vous propose un éveil musical avec Hélène et Yves qui emmènent les plus jeunes à la découverte de la musique, des sons et des instruments. Gratuit pour les enfants de 4 à 8 ans sur inscription au 09 61 62 63 36 ou à info@tierslieudazin.org. Un éveil musical animé par Hélène et Yves, c'est ce vendredi à 18h30 au tiers-lieu d'Azin à Aucun. Vendredi, à partir de 18h, à la Ferme des Cascades, à Sazos, on vous donne rendez-vous pour un concert d'orgue de barbarie avec Amandine Abadia. Un concert en participation libre, mais nécessaire. Un concert d'orgue de barbarie avec Amandine Abadia, c'est ce vendredi, à partir de 18h, à la Ferme des Cascades, à Sazos.
5: Le samedi 15 août, rendez-vous au Parc Claude Massour, toute la journée, pour un vide-grenier avec une buvette tenue par l'association de foot à Luce-Saint-Sauveur. Puis, dans la soirée, dès 20h, place Saint-Clément, le groupe Mélomix prendra possession de la scène pour un show explosif mêlant funk, disco, pop et hip-hop. Et à 23h, un spectacle son et lumière s'enchaînera avec le podium Adi Schatz aux platines pour te faire danser jusqu'au bout de la nuit, enfin jusqu'à 2h du matin, et avec une buvette tenue par le Skitoy. Toute la soirée se passera place Saint-Clément. Le samedi 15 août, à Luce-Saint-Sauveur, au Parc Claude Massour, un vide-grenier toute la journée, et une soirée avec un concert Mélomix, un spectacle son et lumière, et le podium Adi Schatz, tout ça, place Saint-Clément, à Luce-Saint-Sauveur.
0: Samedi à Argelès-Gazost, au stade Jean Bégari, c'est un vide-grenier, le vide-grenier des anciens de l'Union Sportive Argelésienne. Buvette et sandwicherie sur place. Un vide-grenier des anciens de l'Union Sportive Argelésienne, c'est ce samedi de 7h à 20h au stade Jean Bégari à Argelès-Gazost.
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0: Samedi à Barège, c'est la fête du 15 août. Comme un peu partout, ça se fête. Et pour l'occasion, le village de Barège vous propose à 18h une mousse party et à 22h le spectacle de feu avec Akuma. La fête du 15 août avec une mousse party et le spectacle de feu de la compagnie Akuma, c'est à ne pas manquer. C'est ce samedi à 18h au village de Barège.
1: 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Les bibliothécaires sélectionnent les meilleures histoires pour les petites oreilles. Rendez-vous à la médiathèque de Lourdes ce samedi à 10h30 pour découvrir des histoires et des comptines qui séduiront et émerveilleront vos enfants. Les doudous racontent les samedis à 10h30 à la médiathèque de Lourdes.
0: Ce samedi, à Cotteret, rendez-vous pour le 3e jour du festival Là-haut. Et pour terminer en beauté, le festival commence à 14h avec un atelier de magie. Des ateliers enfants, gratuits. Et à 17h, un espace cirque avec toujours la découverte du diabolo, de l'équilibrisme et du jonglage. Toujours en accès libre et gratuit. Et à 18h, c'est les Best Street de l'équilibre, du vélo et du jonglage. Puis en suivant l'opus 2 de Frigo, c'est un spectacle de clown. Et à 21h, le concert-spectacle Golden Parachute. Suivi à 22h, d'Alaya, un spectacle de feu. Gratuit, en accès libre et sans réservation. Le 3e jour du festival Là-haut, c'est ce samedi de 14h à 23h à Cotteret. Samedi, à l'abbatiale d'Arras-en-Lavedan, dans le cadre des rencontres Art, Mots et Nature, Céline Dessaher animera un atelier d'écriture autour de l'exposition Empreinte de Bernard Penalba. Une lecture des textes sera proposée à 19h lors du vernissage. Rendez-vous pour cet atelier d'écriture de 10h30 à 12h30, à la Badiale directement. Un atelier d'écriture autour de l'exposition Empreinte de Bernard Penalba, animé par Céline Dessaher, c'est ce samedi de 10h30 à 12h30, avec une lecture de texte proposée à 19h lors du vernissage, et ça se passe à la Badiale, à Arras-en-Lavedan. Samedi, au tiers-lieu d'Azin, à Aucun, comme chaque année pour le 15 août, c'est la fête. À 18h, c'est un atelier de danse pizzica, danse traditionnelle du sud de l'Italie avec Isabelle. Les inscriptions recommandées au 09 61 62 63 36 ou à info@tierslieudazin.org. À 19h, c'est un repas avec la popote. Réservation auprès de la popote, 19h30, concert avec le groupe Tutti Quanti de la musique festive du sud de l'Italie. En participation libre mais nécessaire, buvette sur place. Le tiers-lieu d'Azin, en fait, c'est ce samedi à partir de 18h au tiers-lieu d'Azin à Aucun.
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1: À la une, une quinzaine de jours après l'entrée illégale de plus de 70 000 Marocains à Ceuta, la crainte d'une nouvelle arrivée massive dans l'enclave espagnole. Dans ce contexte, le gouvernement de Pedro Sanchez tente d'éviter la crise diplomatique avec Rabat, vous l'entendrez. Un pas de plus dans l'alliance entre les États-Unis et la Colombie. Depuis l'arrivée au pouvoir du président d'extrême droite Abelardo de la Espriella, le partenariat avec Washington se renforce. Bogota rejoint le bouclier des Amériques, une alliance régionale créée par Donald Trump. Et puis on vous emmène aussi dans l'eau dans ce journal. Alors que la canicule fait rage en France, les noyades se multiplient. Et pour pallier ce phénomène, la Fédération française de natation met en place un programme de prévention pour apprendre aux enfants à nager. Reportage à la fin de cette édition. Cette question à la une de l'actualité, des Marocains vont-ils à nouveau tenter de rallier en masse Ceuta? Deux semaines après l'entrée de plus de 70 000 personnes dans l'enclave espagnole, des appels à une nouvelle traversée massive inondent les réseaux sociaux. Des fausses informations expliquant que la frontière sera exceptionnellement ouverte ce samedi 15 août, jour férié en Espagne, y circulent. De quoi inquiéter les autorités espagnoles qui cherchent à éviter la crise diplomatique avec Rabat, alors que le Maroc de son côté lance de nouvelles menaces à l'enclave. Contre de Madrid, une posture qui crispe l'opposition espagnole. La correspondance à Madrid, signée François Musso.
2: Pas d'escalade, pas de conflit avec le voisin marocain. C'est aujourd'hui la priorité du gouvernement socialiste en Espagne. Rabat a menacé de remettre en cause le traité d'extradition bilatéral qui permet de rapatrier les migrants illégaux. Pas de réponse musclée de la part du ministre de l'Intérieur, Grande Marlaska. Au contraire, Madrid a rappelé, je cite, les liens étroits avec Rabat et la loyauté mutuelle. Sauf que les partis d'opposition, eux, ne sont pas d'accord du tout. À droite, le Parti populaire, ou plus à gauche, Izquierda Unida, considère que le Maroc cherche, je cite, à attaquer l'Espagne en utilisant les migrants comme arme, alors que le pays reçoit beaucoup d'argent de l'Union européenne. Le gouvernement de Pedro Sanchez se passerait bien de cette tension, car il se heurte à un énorme problème que sont les quelques 1900 mineurs marocains à Ceuta, qui, conformément à la loi espagnole, ne sont pas expulsables. Logiquement, ils devraient être disséminés dans les 17 régions espagnoles, mais personne n'en veut et le problème reste entier. François Musso, Madrid RFI.
1: Et pour aller plus loin, Ceuta, ce que cachent les appels à traverser la frontière le 15 août, une enquête signée Grégory Genévrier et Sofiane Amazian à retrouver sur notre site rfi.fr. Quatre jours après le séisme en Colombie, les recherches se poursuivent, même si l'espoir de retrouver des survivants est de plus en plus mince. C'est ce qu'a admis le responsable des opérations de sauvetage. Le puissant tremblement de terre qui a secoué le pays mardi dernier a fait au moins 280 morts d'après le dernier bilan. Près de 4000 blessés et détruit près de 13 000 logements, annonce hier du président Abelardo de la Espriella. La Colombie qui renforce son partenariat militaire avec les États-Unis, tout comme d'autres pays d'Amérique latine gouvernés par l'extrême droite. Quelques jours après son investiture, le nouveau président colombien, Abelardo de la Espriella, a intégré hier le bouclier des Amériques, une alliance régionale créée par son homologue états-unien Donald Trump, dont l'objectif est de lutter contre le narcotrafic. Le Pentagone a aussi annoncé par la même occasion que Bogota autorisait Washington à mener avec des opérations militaires conjointes. Justine Fontaine.
3: Après deux années de tensions diplomatiques sous le président de gauche Gustavo Petro, c'est à nouveau la lune de miel entre les États-Unis de Donald Trump et la Colombie, gouvernée depuis vendredi dernier par l'extrême droite. Depuis le Panama, où étaient réunis pour un sommet les alliés latino-américains de Washington, le chef du Pentagone a annoncé mercredi l'arrivée de Bogota dans le bouclier des Amériques. Pete Hegseth s'en est félicité à la tribune avant d'ajouter:
4: le nouveau président a demandé au Pentagone de se joindre à la Colombie dans sa lutte contre le narcoterrorisme en autorisant des opérations militaires conjointes.
3: Déclaration alors que les Colombiens cherchent encore des survivants du séisme qui a frappé l'ouest du pays lundi. Et cette phrase interroge là-bas, car ni Bogota ni Washington n'ont précisé le degré d'implication des militaires américains dans ces potentielles opérations conjointes. Abelardo de la Espriella, qui ne cache pas sa proximité avec l'administration Trump, a promis pendant la campagne d'utiliser la manière forte pour lutter contre les groupes armés et les trafiquants de drogue. Les deux pays sont pour l'un premier producteur de cocaïne et pour l'autre premier consommateur au monde. Ils partagent du renseignement depuis des décennies, mais avant une éventuelle intervention au sol des troupes états-uniennes, le nouveau président colombien devra impérativement demander l'autorisation du Congrès.
1: Justine Fontaine, l'actualité, c'est aussi la grâce décernée à Succès Masra.

0: L'ex-premier ministre et opposant tchadien a été gracié aujourd'hui par décret par le président Mahamat Idriss Déby. 8 autres dirigeants de partis sont aussi concernés. Succès Massra purgé depuis plus d'un an une peine de 20 ans de prison ferme. Nous y reviendrons en détail dans notre prochaine édition à 11h, temps universel. Direction le Royaume-Uni, où Nigel Farage a été réélu député. Le leader du parti d'extrême droite Reform UK avait déclenché une élection législative partielle pour, je le cite, laisser ses électeurs décider de son sort. Décision prise alors qu'il est visé par une enquête parlementaire sur ses finances. Emeline Vin, le pari est donc gagné, mais la victoire n'est pas non plus triomphale.
1: Nigel Farage, réélu avec 62% des suffrages exprimés. Le scrutin de ce jeudi aura vu une participation assez faible, moins de 45%, ce qui peut s'expliquer par la date, au moins en partie. On est au milieu de l'été, au milieu des vacances des Britanniques. Cette victoire de Nigel Farage, elle était attendue. Le leader de l'extrême droite britannique est très populaire dans la circonscription côtière où il surfe sur le sentiment de déclassement. Mais surtout, aucun des partis traditionnels, travaillistes, conservateurs, verts, n'a présenté de candidat pour cette élection, estimant qu'il s'agissait d'un coup de communication de la part du leader de Reform UK. Pas vraiment d'alternative crédible donc pour les électeurs. Et pourtant, le comte Bean Face, ce candidat vêtu d'une cape portant une poubelle en métal sur la tête, recueille près de 10 000 voix, un quart des suffrages. Les électeurs que nous avions rencontrés avant le vote voyaient dans cette candidature comique le seul moyen d'envoyer un message d'opposition aux députés sortants. Nigel Farage n'a pas assisté au décompte, évoquant des menaces à sa sécurité, non confirmées par la police. Il a annulé son discours de victoire prévu ce vendredi matin. Emeline Van Londres, RFI.
0: L'Europe étouffe toujours sous les fortes chaleurs. Plus de 35 degrés prévus aujourd'hui pour au moins 150 millions d'habitants sur le continent. En France, 75 départements placés en vigilance orange canicule ce vendredi par Météo France. Une sécheresse qui favorise l'apparition de feux de forêt. Dans les Landes, dans le sud-ouest, l'incendie qui s'est déclaré hier a déjà parcouru 1100 hectares ce matin et provoqué plus de 500 évacuations. Dans ce contexte de forte chaleur, une nécessité s'impose, favoriser l'accès à l'apprentissage de la natation, notamment pour les plus jeunes, alors que le nombre de noyades augmente en période de canicule. C'est pourquoi la Fédération française de natation accompagne depuis plusieurs années le dispositif Savoir nager, un programme de prévention pour mieux appréhender l'eau et les activités aquatiques. Toute la semaine, des sessions pour les enfants sont organisées près du centre aquatique de Saint-Denis où se déroulent les championnats d'Europe de natation. Christophe Diremzian a assisté à l'une d'entre elles. Reportage.
2: Allez, Ethan, ventre, tu tournes sur le dos.
3: Ils sont 18 de 6 à 12 ans, tous de Seine-Saint-Denis, à suivre le maître nageur et les précieux conseils d'Alain Bernard.
4: Si je veux me mettre à plat sur l'eau, je suis obligé de monter mes fesses, de monter mes pieds. Mais si je baisse la tête, hop.
3: Le champion olympique 2008 et 2012, un des parrains de l'opération, préoccupé par l'augmentation de morts par noyade cette année, 274 entre le 1er mai et le 15 juillet, et une prise de conscience de l'apprentissage trop saisonnière.
5: C'est un sujet qui ressort souvent fin mai, début juin, et à partir du mois de septembre jusqu'en mai de l'année prochaine, ce sont des problématiques qu'on ne parle malheureusement trop peu durant l'année, alors que pour apprendre à trouver son équilibre dans l'eau, les cycles d'apprentissage durent de 6 à 8 à 10 semaines, et le fait qu'il y ait un apprentissage massé comme ça sur 7 semaines, il progresse énormément.
3: Avec Hugo Didier, champion paralympique 2024, la séance dans le bassin provisoire est ludique. Abrar, 7 ans et demi, et Kayla, 8 ans, sont ravis d'être accompagnés.
6: J'étais un peu stressée au début. J'ai bien aimé quand les maîtres nageurs ils m'ont aidé, leur façon de comment on nage.
7: Par exemple, ils nous disent de faire des croix pour se déplacer, et aussi des boules. C'était très bien.
3: Au total, 580 enfants auront profité de cette séance de perfectionnement durant la semaine pour gagner en sécurité dans l'eau ou en milieu naturel.
0: Le reportage signé Christophe Diremzian. Et dans les bassins, toujours la star française Léon Marchand s'est qualifié ce matin pour les demi-finales du 200 mètres papillon des championnats d'Europe de natation disputés, on le disait, au centre aquatique olympique de Saint-Denis. C'est ainsi que se referme cette édition. 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À suivre, Jack dans les rues du Globe.
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13: Bonjour à tous, bonjour à toutes, j'espère que vous allez bien. Ce rendez-vous de mi-journée, il est comme d'habitude midi, passé d'une dizaine de minutes et quelques secondes. Vous êtes bien sur les ondes de Fréquence Suisse et nous entrons ensemble dans nos informations locales. Après ce rendez-vous avec Radio France Internationale qui nous ouvre sur le monde, eh bien on se resserre sur notre localité avec pour commencer au menu, eh bien en entrée déjà nous aurons nos actualités, notre revue d'actualité locale. Puis en suivant, nous partirons rencontrer Clément Combus. Alors on l'a déjà rencontré. Si vous avez suivi, il a fait une course qui s'appelait, donc c'est une course ultra distance, on appelle ça, qui s'appelait Sea to Peak. Et donc un parcours de plus de 2000 km, 42 km de dénivelé, qu'il a parcouru en à peine 15 jours et en avance de 48 heures sur son objectif. Et vous l'avez peut-être entendu sur Fréquence Suisse lorsqu'il documentait quotidiennement sa progression chaque jour à 17h33. Et donc on l'a reçu dans les studios et il était au micro de Ludovic après son exploit, pour nous raconter un peu comment ça s'est passé tout ça. Puis en suivant, eh bien, nous aurons un petit point météo, bien évidemment quelques idées sorties pour ce week-end du 15 août hein, et donc dernière ligne droite de ces vacances scolaires. Et toujours un numéro de téléphone pour nous joindre, le 05 62 92 38 31 et notre site internet à votre disposition, fréquenceus.fr. Allez, de ce pas, je vous propose de retrouver notre revue d'actualité locale de ce jour. C'est parti.
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19: Voici l'actualité du 14 août par Ludovic. Une circulation dense est attendue aujourd'hui. Les routes du département, qui sont déjà très fréquentées en ce moment, causant parfois des ralentissements, voire des bouchons, eh bien cela devrait s'accentuer aujourd'hui vendredi, selon Bison Futé, avec de nombreux retours de vacances prévus aujourd'hui, mais aussi pendant le week-end sur les principaux axes. Alors patience. Retour sur les pénuries de lunettes et leurs conséquences. On a vu notamment ce mercredi des files d'attente derrière les pharmacies ou devant les pharmacies, parfois en l'attente d'un réassort qui tardait à venir. C'était le cas à la pharmacie Lafayette à Lourdes, où le réassort n'est jamais parvenu. On apprend ce matin dans la dépêche. De son côté, au Pic du Gers, l'Astro Club avait tout prévu et plus d'une centaine de lunettes étaient là en attente, permettant au Happy Few de profiter pleinement de l'événement. Fréquence Lus était d'ailleurs sur place et vous pourrez l'entendre ce midi dans un reportage. Alors attention, si vous avez observé l'éclipse sans protection et que vous percevez une tache au centre de la vision ou un flou visuel central ou encore des images qui ondulent ou sont déformées, il est impératif de consulter en urgence un spécialiste. Des touristes plus nombreux en Haute-Bicorre, on l'apprend aujourd'hui, le mois de juillet a vu le taux d'occupation atteindre 51,1%, en hausse de 4% par rapport à 2025 pour la Mongie, Campan, mais aussi Bagnères-de-Bigorre selon l'Office de tourisme. Plus de touristes donc qui séjournent sur place aussi, en hausse de 8% par rapport à l'an dernier, des bons résultats qui sont tirés par les événements qui sont organisés avec en premier lieu le Tour de France qui en juillet aura vu 40 000 excursionnistes s'installer sur les pentes du Tourmalet côté La Mongie. Donc, en août, on peut déjà imaginer que l'éclipse aura également fait sa part pour attirer du monde. Par contre, les séjours ont tendance à raccourcir, une tendance en ligne avec ce qui se passe au niveau national, 2,7 nuits contre 3,5 nuits l'an dernier. Les touristes consomment moins également et l'Office de tourisme constate enfin une baisse des visiteurs étrangers. Il y a eu moins 21% d'Espagnols au mois de juillet. Peut-on perdre des brebis en montagne? Eh bien, on a la réponse à la question. Oui, en tout cas pour le moment, une centaine de brebis étaient encore introuvables hier dans les montagnes des Hautes-Pyrénées, plusieurs semaines après leur disparition. Fin juillet, trois jours de brouillard avaient entraîné la dispersion du troupeau dans le secteur du pic du Montaigu. Depuis, l'éleveuse Océane Riahan et ses proches multiplient les recherches avec l'aide notamment de la pastorale pyrénéenne sans résultat. Une vingtaine de brebis avaient pourtant été aperçues près du lac Bleu, mais elles avaient déjà quitté les lieux lorsque l'éleveuse en a été informée. Le troupeau pourrait déjà avoir parcouru une longue distance, notamment en raison de la sécheresse. L'éleveuse installée à Saint-Lézé doit également faire face aux conséquences de plusieurs maladies ayant déjà décimé une partie de son cheptel. De nouvelles recherches sont prévues, notamment entre Gazost et Otakam. Et puis on termine par les sorties. À partir de ce soir, Tarbes prend des airs de capitale argentine. En tout cas, cela devient la capitale mondiale du tango pour 10 jours avec le festival donc Tarbes en tango. Pour le coup d'envoi du festival ce soir, c'est un apéro au Jardin Massé à 19h qui est proposé, suivi d'une milonga au même endroit jusqu'à 23h30. Pendant toute la semaine, vous entendrez du tango dans la ville et pourrez voir des danseurs dans les rues. Des spectacles sont aussi proposés, mais également des cours, y compris d'initiation pour ceux qui voudraient se lancer. Et puis, si vous avez envie d'autre chose, vous pouvez aller du côté de Campan, où un concert de guitare classique est organisé ce dimanche 16 août à 19h à l'église Saint-Jean-Baptiste. Un duo formé par Thaïs Cornefroy et Antoine Miraille proposera un programme allant de César, Franck à Vivaldi, avec également une reprise de The Sounds of Silence de Simon & Garfunkel. L'entrée est à participation libre. Renseignements auprès du Carrefour des Patrimoines, musée de Campan. Voilà pour l'actualité du 14 août 2026.
13: Merci Ludovic. Et Ludovic, qu'on retrouve dans quelques instants avec Clément Compis au micro pour nous parler eh bien de ce site Toupic, un parcours de plus de 2000 km et 42 km de dénivelé qu'on a suivi pendant 14 jours sur les ondes tous les jours à 17h33, tous les jours de la semaine. Bien évidemment, vous retrouvez d'ailleurs sur notre site internet frequensus.fr toutes ces aventures. Et pour l'heure, eh bien juste avant de le retrouver, justement, on va courir de manière sauvage. C'est Running Wild, le titre de Scott Tree.

0: Et après ce titre de Running Wild, donc courir de manière sauvage, eh bien on va retrouver Clément Combis qui a bien couru, hein, puisque c'était une course ultra distance, et on en sait davantage sur comment ça s'est passé et son retour d'expérience avec donc Clément Combis au micro de Ludovic. C'est parti.
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4: Bonjour Clément.
5: Bonjour.
4: Alors on t'a suivi pendant 15 jours, tous les jours, enfin presque 15 jours, parce que t'es allé presque plus vite que ce à quoi nous nous attendions. Tu as traversé la France en diagonale, en partant de la pointe bretonne jusqu'à Saint-Véran dans les Hautes-Alpes. Et donc tu nous as envoyé, et j'avoue que j'étais impressionné par cette régularité, parce que non seulement t'as fait des étapes, des belles étapes tous les jours, et en plus t'as réussi à nous envoyer tous les jours 3 minutes pour faire un résumé de la journée, nous raconter un peu tes aventures. Comment tu te sens après ces 15 jours? Là, tu as eu une semaine en gros pour te reposer. Comment tu te sens aujourd'hui?
5: Je me sens presque reposé, ça va mieux. Globalement, physiquement, ça va. Mentalement, je me sens bien, je suis juste concentré sur un autre défi que j'aurai peut-être plus tard. Donc j'avoue que un peu de nostalgie de repenser à tous ces bons souvenirs.
4: Ouais.
5: Mais c'était génial et là je me repose principalement.
4: Voilà, c'était fatigant. C'était 15 jours fatigants, oui.
5: Oui, fatigant. Moins fatigant, j'aurais pu imaginer. Finalement, mon corps a pas, j'ai pas eu de séquelles majeures. Un peu de perte de sensibilité dans deux doigts, mais globalement c'est assez mineur. J'ai eu aucune douleur articulaire, même pas musculaire. À vrai dire, c'est presque ironique, mais j'ai jamais eu mal aux jambes. Je sais pas trop comment c'est possible, mais ça a été. Et oui, après, la fatigue se fait ressentir une semaine après l'arrivée, le temps que le stress redescende. Mais bon, en prenant le temps de se reposer, ça passe. Et bon, je savais que ça allait être fatigant, bien sûr.
4: C'est vrai que pendant les 15 jours, on a entendu, même dès le début, que c'était pas toujours facile, que tu pouvais te faire mal un petit peu. Donc, tu as réussi à te soigner au fur et à mesure. T'étais préparé, t'avais de l'assistance téléphonique pour t'aider à réparer entre guillemets.
5: Justement, c'est une des choses que j'ai appris avec mon manque d'expérience, que je savais que j'avais un manque d'expérience. En partant, j'étais parti avec très peu de crème, de médicaments, etc. Et au final, j'ai fait beaucoup de pharmacie, notamment après le 4e jour, qui a été mon plus gros jour, où j'en ai fait 240 km. Le lendemain matin, j'ai eu des douleurs aux genoux. Ça m'a fait très très peur parce que ça partait pas, etc. Et bon, ça a même s'amplifié, donc je me suis dit à tout moment c'est la fin. Et là j'ai acheté des crèmes anti-inflammatoires que du coup je me passais plusieurs fois par jour, aussi au niveau de l'assise bien sûr. Donc là j'avais des pansements que j'avais acheté. Là c'était l'organisation qui m'avait conseillé ça. J'essayais de pas trop, même si j'ai tous mes grands-parents qui sont médecins, j'essayais de pas trop y faire recours parce que c'est pas trop dans l'ADN de l'événement. Et après de l'arnica aussi pour pareil pour l'assise.
4: Tu n'étais pas seul, bien sûr, pendant cette course. Hein, vous étiez plus d'une centaine, je crois.
5: Au final, on était, c'était pas rempli du tout. On était 24 au départ.
4: Oh. Donc, un tout petit groupe, finalement. Mais vous êtes resté pas mal connecté pendant la course.
5: Moi, j'ai eu... Alors, on est connecté par l'application avec les trackers. Donc, on sait exactement où est tout le monde en temps réel. Moi, j'ai eu la chance de faire partir du peloton un peu de la course parce qu'on était un groupe de 4 et c'est assez inédit. Hein, on n'en trouve jamais des groupes aussi gros, entre guillemets. Moi, au début, j'ai évolué en satellite autour de ce groupe parce que je voulais avoir vraiment mon propre rythme. Et à la fin, j'ai fait les 3 derniers jours avec un autre concurrent qu'on avait, avec qui on avait le même rythme. C'était aussi mon but de participer à un événement organisé. Je voulais rencontrer du monde parce que ça court pas les rues des gens qui font ça. Et je voulais vraiment rencontrer du monde qui s'était préparé, qui avait le même objectif en tête. Et c'était vraiment génial. J'ai rencontré des personnes géniales avec qui je discute toujours encore aujourd'hui.
4: Donc il y avait une éthique un peu particulière. Il n'y avait pas la nécessité de, même si tu parles de peloton et tu veux dire peloton de tête, je pense, il n'y avait pas d'idée de compétition
5: arrivé. Justement, et moi c'est entre autres pour ça que j'ai participé à cet événement en particulier. Venant de la compétition, ça faisait quelque temps que l'esprit compétitif ne me plaisait pas, et donc je voulais vraiment un événement pas compétitif, parce que pour moi, c'est pas mon but avec cette discipline. Mon but, c'est juste de me dépasser moi perso, et c'était vraiment l'ADN de l'événement. Et ça permet qu'au final, il n'y a aucune concurrence entre les, entre les concurrents, à vrai dire. Ça donne lieu à des discussions qui sont différentes. Tout le monde, enfin, moi, par exemple, ce qui m'a choqué, pour un exemple concret, c'est moi, je suis très jeune. J'étais le plus jeune à participer de toutes les éditions.
4: Mais on rappelle que globalement, 18 ans. Tu as 18 ans.
5: C'est ça. J'étais avec des gens qui avaient l'âge de mon père, globalement. Mais j'ai jamais été autant à égalité, sans barrière d'âge, autant à égalité avec d'autres personnes. Et ça m'a particulièrement touché d'être. On est tous dans le même truc, et peu importe notre âge, on était tous sur un pied d'égalité, et ça, ça m'a beaucoup marqué.
4: Tu as traversé donc toute la France d'ouest en est et du nord au sud. Tu as découvert des paysages, tu as rencontré des gens. Comment ça s'est passé justement le vélo, c'est quand même, même si tu avais des grosses étapes, c'est quand même des moments où on peut rencontrer du monde quand on fait l'étape, quand on veut boire de l'eau.
5: En dehors de l'épreuve, je ne vais pas trop rencontrer du monde parce que on s'arrête très peu. Ouais. Moi, j'optimisais vraiment tous mes arrêts pour avoir un maximum de temps pour dormir le soir. Donc je m'arrêtais très peu et très vite. Donc en dehors des concurrents, non. Par contre, les paysages, oui, c'était le plus marquant et c'est ce qui m'a énormément plu. Ce qui m'a marqué, c'est le défilement des paysages. Alors bien sûr, on accomplissait des grosses distances par jour, donc ça défile vite. Mais à quel point, waouh, les paysages allaient vite. À quel point dans une journée, on pouvait voir deux paysages complètement différents. Moi, ça m'a impressionné la diversité des paysages, la beauté, notamment l'Auvergne et le Cantal. C'est surtout l'Auvergne, ouais. Auvergne-Cantal, c'était waouh, c'est incroyable. Des grands plateaux vallonnés. Moi, ça m'a marqué parce que bon, moi, le Massif Central, je connaissais pas du tout. Mais voilà, ouais, le défilement des paysages était fou. C'est si rapide.
4: Tu as 18 ans, donc tu es encore aujourd'hui, tu vis encore chez tes parents ou tu vas être étudiant, donc tu vas peut-être plus être chez tes parents. Mais ce que je veux dire, c'est quelle a été ta relation avec eux pendant, avec ta famille, avec tes amis proches pendant ces
5: courses? J'ai eu la chance d'avoir ma mère, mon frère et ma sœur qui m'ont suivi, donc de loin. Ils me suivaient parce que ça rassurait ma mère, bien évidemment. Donc ils me suivaient, et, je pense tous les deux jours, ils venaient me voir sur le parcours pour m'encourager, me voir passer. Donc c'est génial, hein. Moi j'ai énormément de chance. En plus, contrairement à la plupart des participants, j'avais du monde à l'arrivée. Il y en a beaucoup, ils arrivent, ils ont personne, donc c'est un peu, ouais, c'est pas pareil. Moi j'avais ma famille et c'est quelque chose d'incroyable. Et j'avais un groupe en plus de ça, un groupe WhatsApp avec qui j'avais mis toutes les personnes qui voulaient. Et là je détaillais un peu plus, j'envoyais mes photos, je disais où j'étais, comment je me sentais, etc. J'avais
4: des retours, du coup.
5: C'est ça, j'avais appris sur une première expérience sur la traversée des Pyrénées. J'avais vraiment pris conscience à quel point c'était important, à quel point ma relation avec les autres humains et juste ma famille était super important. Et donc, j'ai voulu réitérer ça avec cet événement. Mais voilà.
4: Donc là, tu as des nouvelles envies. J'ai compris qu'aujourd'hui, tu allais en voyage, enfin, dans une vallée un peu plus éloignée, mais toujours dans les Pyrénées, tu y vas en vélo. Donc tu aimes bien le déplacement à vélo. Tu penses que c'est un moyen, alors là, c'était une forme de compétition, enfin, c'est pas une compétition, mais une course avec, comme tu le disais, la volonté de se dépasser soi-même. Et est-ce que tu crois au vélo comme moyen de déplacement, tout simplement?
5: Oui, j'utilise au quotidien. Déjà à Auch où j'étudie, j'utilise ma voiture pour se rendre à Auch, mais à Auch je n'utilise pas parce que c'est assez énervant personnellement, donc j'utilise que mon vélo et d'ailleurs mes sacoches qui me servent pour mes voyages me servent aussi pour faire mes courses. Et ensuite, oui, dès que je peux, là typiquement je transforme un voyage en voiture qui sera barbant par l'autoroute à un déplacement qui me durera trois fois plus longtemps, mais je verrai un paysage que je découvre. Donc oui, ah oui, bien sûr. Et bien sûr, moi, dès que je peux, je le fais. Là, il faut que je voie parce que je dois peut-être ramener mes frères et sœurs, donc peut-être falloir que j'aille en voiture, malheureusement. Mais si je dois pas les ramener...
4: Ils n'ont pas tous ta condition physique.
5: J'hésiterai pas du tout, c'est sûr.
4: Merci beaucoup. Peut-être dernière question, prochain défi, parce que t'aimes bien cette idée du défi et apparemment, tu voudrais en faire un autre.
5: Oui, je me dis pour l'année prochaine... Je me dirais faire plus d'événements, mais des plus petits, plus courts. J'ai déjà le tour du massif vosgien qui fait 1000 km, mais ce sera l'été prochain. Et j'ai envie d'en faire d'autres avant, parce que c'est trop loin. Et oui, C'est sympa, j'ai envie de refaire, c'est sûr.
4: Bah merci Clément, donc c'était Clément Combis, on t'a écouté pendant 15 jours, tous les jours, le matin et deux fois le matin, et on pouvait le réentendre l'après-midi vers 17h33, je me souviens très précisément. On retrouve tous ces podcasts que tu nous as envoyés sur le site de Fréquence Luce, et puis on continuera à suivre tes aventures à l'avenir. N'hésite pas à nous appeler, merci.
5: Ouais, oui. Merci.
0: Les aventures de Clément Combis à suivre donc sur les ondes ultérieurement, et pour l'heure un mini souffle avec ce titre de Jill Scott qui s'appelle Run Run Run, et on se retrouve pour les prévisions météo en suivant.

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2: Nos prévisions selon Météo France au sein pour ce vendredi 14 août. Eh bien, c'est du beau le matin, de l'instabilité l'après-midi et c'est encore assez chaud. Encore une belle matinée avec quelques nuages qui circuleront en altitude et quelques nuages bas sous 1000 mètres environ et un développement d'averses l'après-midi prenant potentiellement un caractère orageux et ce, jusqu'en milieu de soirée. Encore quelques petites averses instables possibles la nuit suivante et des nuages bas sont présents sous 1200-1400 mètres d'altitude. Le cumul attendu possiblement de l'ordre de 5 à 10 mm, voire 15-20 mm localement. L'isotherme 0 degré quant à lui est vers 4300-4400 mètres d'altitude et les températures maximales de ce vendredi vont aller de 28 à 32 degrés en vallée, 25 à 28 degrés vers 1500 mètres et 20 degrés à 2400 mètres d'altitude avec un vent qui reste faible en matinée sur les sommets et qui devient parfois modéré de secteur sud-sud-ouest l'après-midi. Voici donc pour les prévisions de ce vendredi.
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2: C'était donc les prévisions pour aujourd'hui et pour cette nuit. On nous annonce eh bien, que c'est un retour du temps sec et on peut même se projeter jusqu'à demain où ce sera un peu plus frais, des nuages nombreux et de l'instabilité également. Allez, on s'écoute un petit titre de Nicolas Cruz, ça s'appelle Criançada et on se retrouve en suivant pour que je vous annonce le reste de ce que vous allez entendre sur les ondes aujourd'hui.

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4: Vous êtes toujours sur les ondes de Fréquence Suisse et nous arrivons à la fin de notre rendez-vous tout doucement d'information locale. Alors, dans quelques instants, nous allons avoir les idées sorties. Et d'ailleurs, j'en profite pour annoncer que l'événement qui devait avoir lieu à la Guinguette, à l'Ariola, à Argelès-Gazost, eh bien, a été annulé. Puis, pour des raisons d'orage ce week-end. Et oui, c'est un événement qui est en plein air et qui a fait le choix de ne pas avoir de repli parce que c'est franchement le charme du lieu. Et donc, eh bien, il n'aura pas lieu. Et il donne rendez-vous en octobre pour la prochaine guinguette. Voilà déjà pour les idées sorties donc qui vont arriver et l'agenda qui a été retiré. Et puis en suivant, vous avez un après-midi en musique et puis à 17h, vous retrouvez dans de la suite dans les idées un reportage que Ludovic a réalisé au niveau du pic du Gers puisqu'il a eu la chance d'y être pour l'éclipse solaire et il nous a fait un joli reportage sur place qu'on va vous diffuser donc dans le 17h. Avec bien évidemment les chroniques aussi, les 180 secondes qui sont réalisées par l'ARA, l'Association Régionale des Radios Associatives, où toutes les radios associatives d'Occitanie, à tour de rôle, réalisent des formats de 180 secondes, donc de 3 minutes, sur une thématique d'actualité. Et donc à suivre, toujours très agréable ces petits formats. Puis à 18h, c'est Petites Oreilles de Baboukan, une émission musicale qui vous accompagne jusqu'à 19h. 19h, c'est l'heure de l'apéro, avec une petite playlist qui va bien. À 20h, vous retrouvez Radio France Internationale et les actualités locales et suivi à 21h d'une émission musicale qui s'appelle The Groove Thief et qui est toujours bien réalisée également et en suivant cette terreur nocturne. Puis derrière, vous êtes avec Fréquence Suisse ce week-end, des émissions, des reportages, des rediffusions, des chroniques, de la musique, bref, de quoi avoir de la variété et jamais avarier d'ailleurs sur les ondes de Fréquence Suisse. En tout cas, je le souhaite. J'étais ravie de vous accompagner. Je vous souhaite une très très belle continuation de journée et je vous retrouve bientôt sur les ondes. Salut !

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6: 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Rendez-vous dès 10h au Théâtre de la Nature et jusqu'à 23h avec au programme pour ce vendredi. À 10h, atelier autour du cirque, des ateliers enfants gratuits. À 15h, un autre espace cirque avec la découverte du diabolo, de l'équilibrisme et du jonglage en accès libre et gratuit. Et à 17h, c'est le spectacle de l'association Cirque en Vallée qui s'appelle Koyanis Gatsi. À 18h, c'est du jonglage avec l'artiste Niente Panico, suivi à 18h45 d'un spectacle de danse avec Charlie et Nico. À 19h, c'est la disco mobile avec une déambulation disco. 20h, du jonglage avec le groupe Abou. 20h40, disco mobile à nouveau. Et 21h30, c'est DJ NR et Cirque en Vallée qui vous feront un DJ set et une démonstration de feu. Entièrement gratuit, tous les événements sont en accès libre, pas de réservation. Le deuxième jour du festival Là-haut, c'est ce vendredi de 10h à 23h au Théâtre de la Nature à Cotteray.
7: Vendredi de 16h à 22h à Luce, rendez-vous sur la place du marché pour le marché des producteurs, artisans et créateurs. Retrouvez une vingtaine de stands de producteurs de la vallée. C'est les vendredis de 16h à 22h, place du marché, marché des producteurs, artisans et créateurs à Luce.
6: Vendredi, à partir de 20h30, 21h au bistrot chez Pierrot, à Arcis-en-Savant, on vous propose le concert de Boucan, un duo folk psyché. Le concert du duo folk psyché Boucan, c'est ce vendredi, à partir de 20h30, 21h au bistrot chez Pierrot, à Arcis-en-Savant.
7: Tous les jeudis et tous les vendredis, toute la journée, rendez-vous à la Cave des Pyrénées, à Luce, pour une dégustation de vins régionaux. Tous les jeudis et vendredis, dégustation de vins régionaux à la Cave des Pyrénées, à Luce.
6: Vendredi à 18h30 au tiers-lieu d'Azin à Aucun, on vous propose un éveil musical avec Hélène et Yves qui emmènent les plus jeunes à la découverte de la musique, des sons et des instruments. Gratuit pour les enfants de 4 à 8 ans sur inscription au 09 61 62 63 36 ou à info@tierslieudazin.org. Un éveil musical animé par Hélène et Yves, c'est ce vendredi à 18h30 au tiers-lieu d'Azin à Aucun. Vendredi, à partir de 18h, à la Ferme des Cascades, à Sazos, on vous donne rendez-vous pour un concert d'orgue de barbarie avec Amandine Abadia. Un concert en participation libre, mais nécessaire. Un concert d'orgue de barbarie avec Amandine Abadia, c'est ce vendredi, à partir de 18h, à la Ferme des Cascades, à Sazos.
7: Le samedi 15 août, rendez-vous au Parc Claude Massour, toute la journée, pour un vide-grenier avec une buvette tenue par l'association de foot à Luce-Saint-Sauveur. Puis, dans la soirée, dès 20h, place Saint-Clément, le groupe Mélomix prendra possession de la scène pour un show explosif mêlant funk, disco, pop et hip-hop. Et à 23h, un spectacle son et lumière s'enchaînera avec le podium Adi Schatz au platine pour te faire danser jusqu'au bout de la nuit, enfin jusqu'à 2h du matin, et avec une buvette tenue par le Skitoy. Toute la soirée se passera place Saint-Clément. Le samedi 15 août, à Luce-Saint-Sauveur, au Parc Claude Massour, un vide-grenier toute la journée, et une soirée avec un concert Mélomix, un spectacle son et lumière, et le podium Adi Schatz, tout ça, place Saint-Clément, à Luce-Saint-Sauveur.
6: Samedi à Argelès-Gazost, au stade Jean Bégari, c'est un vide-grenier, le vide-grenier des anciens de l'Union Sportive Argelésienne. Buvette et sandwicherie sur place. Un vide-grenier des anciens de l'Union Sportive Argelésienne, c'est ce samedi de 7h à 20h au stade Jean Bégari à Argelès-Gazost.
8: 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Retrouvez l'ambiance musicale des soirées lourdaises avec Rejoins-moi, je suis au resto. Des concerts en terrasse ou des restaurants vous accueillent pour profiter de la musique, un verre entre amis et de l'atmosphère estivale des rues de la ville. 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
6: Samedi à Barège, c'est la fête du 15 août. Comme un peu partout, ça se fête. Et pour l'occasion, le village de Barège vous propose à 18h une mousse party et à 22h le spectacle de feu avec Akuma. La fête du 15 août avec une mousse party et le spectacle de feu de la compagnie Akuma, c'est à ne pas manquer. C'est ce samedi à 18h au village de Barège.
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0: 30 minutes de lecture pour les 0 à 6 ans. 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
6: Ce samedi à Cotteray, rendez-vous pour le troisième jour du festival Là-haut. Et pour terminer en beauté, le festival commence à 14h avec un atelier de magie. Des ateliers enfants, gratuits. Et à 17h, un espace cirque avec toujours la découverte du diabolo, de l'équilibrisme et du jonglage. Toujours en accès libre et gratuit. Et à 18h, c'est les Best Streets de l'équilibre, du vélo et du jonglage. Puis en suivant l'opus 2 de Frigo, c'est un spectacle de clown. Et à 21h, le concert-spectacle Golden Parachute. Suivi à 22h, d'Alaya, un spectacle de feu. Gratuit, en accès libre et sans réservation. Le troisième jour du festival Là-haut, c'est ce samedi de 14h à 23h à Cotteray. Samedi, à l'abbatiale d'Arras-en-Lavedan, dans le cadre des rencontres Art, Mots et Nature, Céline Desaer animera un atelier d'écriture autour de l'exposition Empreinte de Bernard Penalba. Une lecture des textes sera proposée à 19h lors du vernissage. Rendez-vous pour cet atelier d'écriture de 10h30 à 12h30, à la Badiale directement. Un atelier d'écriture autour de l'exposition Empreinte de Bernard Penalba, animé par Céline Desaer, c'est ce samedi de 10h30 à 12h30, avec une lecture de texte proposée à 19h lors du vernissage, et ça se passe à la Badiale, à Arras-en-Lavedan. Samedi, au tiers-lieu d'Azin, à Aucun, comme chaque année pour le 15 août, c'est la fête. À 18h, c'est un atelier de danse pizzica, danse traditionnelle du sud de l'Italie avec Isabelle. Les inscriptions recommandées au 09 61 62 63 36 ou à info@tierslieudazin.org. À 19h, c'est un repas avec la popote. Réservation auprès de la popote. 19h30, concert avec le groupe Tutti Quanti de la musique festive du sud de l'Italie. En participation libre mais nécessaire, buvette sur place. Le tiers-lieu d'Azin, en fait, c'est ce samedi à partir de 18h au tiers-lieu d'Azin à Aucun.
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1: 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Vous l'avez sans doute vu, le 12 août dernier avait lieu une éclipse presque totale sur la France et d'ailleurs sur le sud de l'Europe. L'Astroclub de Lourdes s'était installé au Pic du Gers pour accompagner les personnes qui étaient présentes pendant l'éclipse. Un joli moment.
3: Nous vivons en direct cette fameuse éclipse solaire. Chaussez bien vos lunettes, regardez, puis à un moment donné, vous les enlevez tranquillement, vous discutez avec le voisin, et vous vous mettez pour voir la continuité de l'éclipse.
4: Vous venez souvent voir les éclipses au Pic du Gers ?
5: Tous les ans.
6: Je suis très content d'être là. Hein. Voilà. C'est étonnant qu'on puisse voir cette éclipse juste au-dessus de Lourdes en même temps. C'est superbe avec les belles Pyrénées.
4: Vous êtes en vacances ?
6: C'est super, oui. Bah, nous, on est de la Moselle. Hein.
4: Vous êtes
6: de la Moselle. Donc, voilà, donc on a la chance d'être là. C'est bien. On avait vu la première en 99 en haut. Et donc, on voit celle-ci ici. Et on est très, très content.
7: Le Pic du Gers, c'est un site qu'il fallait absolument être ce soir, dans le sens où l'horizon ouest est dégagé, c'est-à-dire couché de soleil.
1: Philippe Pouzet, président de l'Astroclub de Lourdes.
7: D'accord, donc pour voir l'éclipse de ce soir, il fallait être au coucher de soleil, donc avoir un horizon complètement dégagé, puisque la particularité de cette éclipse, c'est qu'elle est au couchant du soleil.
8: L'Astroclub Lourdes, j'ai commencé en 6e, et les animations, ça fait depuis la seconde, 3e, ouais.
4: Donc ça fait combien de temps ?
8: Donc ça fait 3-4 ans.
4: Et qu'est-ce qui te plaît dans ce club ?
8: Bah d'abord, il y a une bonne entente hein, avec tous nos camarades et aussi notre prof, Philippe, qui est quand même vachement proche de nous, hein, on s'entend bien avec lui. Puis aussi, forcément, c'est un milieu qui m'intéresse.
4: Tu veux être astronome plus tard ?
8: Bah pas forcément, mais en tout cas, c'est quelque chose que je trouve intéressant, mais pourquoi pas, ça peut être une idée, ouais.
4: Et ce soir, on va voir quelque chose, tu crois ?
8: Ce soir, ce sera l'éclipse. Et il y aura aussi les Perséides après, une pluie d'étoiles filantes.
4: Il n'y a pas trop de nuages, là ?
8: Alors, pour l'instant, un peu, mais on va espérer que ça se découvre.
9: Moi, je trouve le peu qu'on a vu, c'était magnifique. Hein. Mais là, on a la totale, quoi. La totale nuage. Voilà, c'est ça. Voilà, l'éclipse 2026, super. On n'en reverra pas de notre vie, mais elle est magnifique.
4: Pourquoi tout cet intérêt ? Il y a souvent des éclipses, finalement.
7: Pas tant que ça. Pas tant que ça, justement. Là, on est sur un cycle qu'on appelle le Saros. Vous allez avoir une éclipse un peu identique à celle-là, qui sera un peu plus longue, le 2 août 2027. Particularité de cette éclipse, je dis un peu plus longue, c'est-à-dire là, elle fait 2 minutes 30, celle de cette année. En août 2027, 2 août, elle aura 6 minutes, presque 30. Donc, ce qui est plutôt exceptionnel, mais sera totale Maroc, Algérie, Égypte. Voilà, donc ici sur Lourdes, en fait, elle sera un tout petit peu plus partielle qu'elle ne l'est aujourd'hui. Mais ça, c'est aussi un phénomène à observer, à expliquer, parce que ça permet aux gens d'abord de s'arrêter, se poser, de lever les yeux au ciel et d'essayer de comprendre ce phénomène, qui est un phénomène d'éclipse, qui nous donne un tout petit peu rendez-vous tous les 4 ans pour cette éclipse un tout petit peu particulière, et tous les 18 ans, puisque c'est un cycle qui va revenir, la même éclipse aura lieu dans 18 ans, et puis, etc.
10: Ça se fait bien grignoter.
11: Ouais. Très bien. Ouais.
10: Par contre, si le nuage passe, c'est pas cool.
12: On a amené un groupe de 23 jeunes du centre socioculturel Lorda à Lourdes pour voir cette éclipse. Ouais. Ils applaudissent, c'est trop cool.
1: Sébastien Larald, éducateur jeune.
12: C'est dans le cadre aussi des actions culturelles que l'on essaie de mettre en place au centre.
4: Vous allez des fois à l'Astroclub
12: En fait, on y a été lundi après-midi.

0: pour entendre du coup Philippe et pour qu'il voit le planétarium, pour qu'il nous montre voilà, du coup donc le planétarium. Et c'était une première pour pas mal de monde. Ouais.
1: Donc là, on est au milieu à peu près de l'éclipse.
0: Ouais, on est oui.
1: Même au premier quart plutôt, parce qu'on attend qu'elle soit pleine.
0: Tout à fait. Alors a priori, elle sera pleine à 99,17%, je crois, d'ici. Donc c'est plutôt pas mal.
1: Et vous, monsieur? Alors, c'était bien le début, peut-être?
2: Alors, le début, oui, effectivement, était magnifique, mais là, du coup, ben, c'est un peu caché, quoi. Il y a un petit nuage qui gêne un petit peu, mais bon, c'est...
1: Peut-être qu'il va partir, le nuage, si on souffle fort, non?
2: Alors, on y a pensé, mais je pense qu'on n'est pas assez pour pouvoir s'essouffler sur le nuage.
3: On voit le nuage, je pense, ça.
4: Oui, mais il va passer devant, regarde, c'est
3: tout le grand nuage.
5: Après, il y a une grande partie qui va passer après.
1: On entend beaucoup parler de platistes. Est-ce que vous en entendez parler, vous? Est-ce que vous êtes obligé de travailler là-dessus et de montrer aux jeunes que, ben non, la Terre n'est pas plate?
6: Alors, la Terre n'est pas plate, je le confirme. Effectivement, c'est depuis 5-6 ans où, voilà, c'est un peu dans toutes nos soirées. Alors là, pour l'instant, je n'en ai pas eu. Je vous dirai peut-être en fin de soirée si j'en ai eu un qui va me sortir une phrase pareille. Mais on a un peu ce discours-là de complotiste, platiste, tout ce que vous voudrez par rapport au ciel. On s'est jamais posé sur la Lune. Voilà, plein de questionnements qui se posent, des questions qu'on a entendu parler nous quand on était jeunes. Et oui, c'est quelque chose. Je pense que c'est les réseaux sociaux qui font vivre ça, en fait. Et je pense qu'il faut à un moment donné, nous tranquillement se battre dans la réponse qu'on va apporter, qui est une réponse simplement scientifique, d'expliquer que non, la Terre est bien ronde, et on a des petits positionnements à expliquer lorsqu'on voit un bateau qui arrive avec un mât très important au fin fond de l'océan. Eh ben, on va voir le mât d'abord, et puis après on verra tout ça, parce que la Terre est ronde justement, ouais. Et que la Terre est arrondie par rapport à ce fameux phénomène.
1: Donc pour vous, la pédagogie, c'est important?
6: Ah, c'est complètement important, et c'est ce qu'on essaie de transmettre aux jeunes.
1: Et bien sûr, ce n'est pas important que pour les jeunes. Cette soirée nous l'aura bien montré. Ils sont tous redescendus du pic de Gère par le funiculaire, ou pour les plus courageux, à pied. La prochaine éclipse sera donc le 2 août 2027. Alors surtout, pour ceux qui ont réussi à obtenir des lunettes solaires, ne les jetez pas, conservez-les bien jusqu'à l'année prochaine. Et pour les autres, achetez-les en avance. Je remercie tous les gens qui ont bien voulu répondre à mes quelques questions pendant cette éclipse.

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3: Aujourd'hui, j'ai déplacé le micro de Radio Présence à Figeac, à Jindou, dans les locaux de l'association Jindou Cinéma. Je suis avec Sébastien Lasserre, co-délégué de l'association, co-programmateur des rencontres et responsable des résidences. Bonjour Sébastien.
4: Bonjour.
3: Alors, on va nous faire un petit focus à la fois sur le festival, mais aussi sur les résidences d'écriture. Alors d'abord, les résidences d'écriture, est-ce que vous pouvez nous dire en quelques mots en quoi ça consiste ?
4: On accompagne dans cette écriture de scénario des auteurs-autrices qui ont donc un projet de film en devenir et, bon, comme vous le savez, un film, ça s'écrit. C'est un long temps de maturation avant de pouvoir effectivement avoir un scénario qu'on présente à une production puis ensuite à des financeurs. Et c'est le travail qu'on se propose de faire à la fois donc, sur du court-métrage, et là ça s'appelle La Ruche, on a lancé ça en 2013, c'est un appel national et ça s'adresse à des auteurs-autrices qu'on qualifiera d'autodidactes, qui n'ont pas fait d'études de cinéma. Sur le long-métrage, c'est plus récent, on a lancé ça en 2020, je crois. Et là, cela s'adresse aux auteurs et autrices de la région d'Occitanie. Mmh. Voilà, en quelques mots.
3: On va maintenant évoquer l'édition 2026, donc 42e rencontre de Jindou Cinéma, donc du 15 au 22 août. Est-ce que vous pouvez nous parler un petit peu des objectifs de cet événement ?
4: Bon, on va dire qu'il y a trois axes principaux. C'est-à-dire qu'à la fin, on a eu... Alors cette année, ce sera une invitée d'honneur, qui s'appelle Dominique Cabrera, qui est une réalisatrice, alors qui est... objectivement moins connue que notre invitée d'honneur précédente, puisqu'en 2025 nous avions Yolande Moreau. Dominique Cabrera, c'est une réalisatrice extrêmement reconnue par ses pairs. Elle a commencé le cinéma il y a plus d'une une quarantaine d'années. Donc elle a une œuvre magnifique et une œuvre qui est à découvrir, parce que beaucoup de gens effectivement ne la connaissent pas, et c'est aussi la vocation d'un festival comme le nôtre de faire connaître. On a ensuite un grand axe de programmation, et c'est là où je dirais on a le reflet de la création cinématographique contemporaine. C'est ce qu'on appelle nos vagabondages. C'est une programmation très libre. On a tous les formats de films, du court et du long métrage, du cinéma de fiction et du cinéma documentaire. Et là aussi, je dirais que c'est plein de découvertes. Et puis on a un troisième volet, une sélection de films du patrimoine. Donc ça se passe avec la Cinémathèque de Toulouse et les Archives françaises du film. Je dirais que les objectifs, c'est de faire vivre le cinéma là où on est, et c'est vrai que c'est la dimension de rencontre.
3: Ce numéro de 180 secondes a été réalisé par Radio Présence Figeac pour l'Assemblée régionale des radios associatives dans le cadre d'un partenariat avec la région Occitanie-Pyrénées-Méditerranée.
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6: Histoire de quartier, c'est à Carcassonne actuellement, un collectage mené par les membres des associations 11 Bouges et Audinque. Pour nous raconter cette aventure, Franck Tanneau, directeur de 11 Bouges.
7: Les partenaires qui soutiennent donc ce projet de collectage et de valorisation de la mémoire et de la diversité des langues sur les quartiers de Carcassonne. Donc il y a Carcassonne Agglo, la préfecture de l'Aude, la CAF de l'Aude, donc dans le cadre du contrat de ville, puisqu'on est sur des quartiers politiques de la ville. Et on a aussi une entrée donc par la région Occitanie, donc sur la politique occitane, la langue dans laquelle on interroge en fait tous ces habitants qui arrivent sur Carcassonne ou qui sont là depuis très longtemps. Voilà, c'est un projet où les partenaires nous permettent de faire valser les langues du monde.
6: Pour mènera bien ce collectage des intervenants ?
7: Ce projet est dans la continuité du projet Araboc qu'on a fait sur Carcassonne pendant 8 ans. On s'est dit donc avec les deux intervenants qui étaient associés, donc Jocelyn Papon et Abdel Bouzbiba, qu'on voulait poursuivre ce travail en fait de valorisation des langues, mais en élargissant en fait, parce qu'on s'est aperçu qu'il y avait par exemple sur le quartier du Vigui à Carcassonne plus de 60 nationalités différentes. Et on s'est joint aussi les services du camarade Anaël Garcia Drieux, qui travaille lui pour notamment France 3. Donc Jocelyn et Abdel sont des collecteurs qui vont chercher comme ça des portraits d'habitants. Il analyse donc, tourne les images, il enregistre le son, et il fait aussi le montage vidéo, puisque dans la restitution, ce sera des portraits d'habitants sous forme de montage vidéo, de capsule audio, une restitution protéiforme, multimédia, avec également des chants écrits à partir des infos collectées.
6: Dans ce travail mené pour Histoire de quartier, vos premières impressions?
7: C'est toujours intéressant de discuter avec quelqu'un de toute façon, puisque ça c'est la philosophie d'On se bouge, hein. On apprend tous les uns des autres. La première approche est très ludique, on reste dans le domaine de la musique avec On se bouge, puisque c'est notre secteur. Donc on fait souvent chanter les gens dans leur langue maternelle, une chanson de mariage, une chanson qu'ils ont appris à l'école. Quand le lien de confiance en fait via la chanson a été créé, on aborde des choses beaucoup plus difficiles souvent. Pour en faire quelque chose au final de positif, parce que l'impression que j'ai en regardant les premières images ou en écoutant les premiers enregistrements, je parlais de valse des langues, donc c'est des allers-retours en fait. Les entretiens sont faits en occitan et en français, et on est sur un projet irisé, c'est-à-dire c'est toutes les couleurs de l'arc-en-ciel, avec la conviction qu'on a tout ça à apprendre les uns des autres et qu'aujourd'hui il faut mettre en avant la richesse de cette diversité culturelle. On le fait aussi en partenariat donc, avec l'association ODENC, qui est l'association de Jocelyn et Abdel. Donc on marche main dans la main tous ensemble pour faire ce très joli projet Historios des quartiers.
6: Ce numéro de 180 secondes a été réalisé par RCF Pays d'Aude pour l'Assemblée régionale des radios associatives dans le cadre d'un partenariat avec la région Occitanie-Pyrénées-Méditerranée.
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2: Nos prévisions selon Météo France au sein pour ce samedi 15 août. Alors c'est plus frais, des nuages nombreux et de l'instabilité. Donc des nuages bas qui sont présents en matinée jusqu'à 1000 mètres d'altitude environ et des nuages de plus en plus épais qui circulent en altitude sans accrocher les sommets. Faibles averses possibles à attendre et l'après-midi, eh bien le temps devrait être instable avec un temps très nuageux, des averses orageuses qui sont plus soutenues et qui se poursuivent jusqu'en soirée. Et la nuit suivante, eh bien le risque d'orage s'estompe. De faibles averses restent possibles et le ciel reste assez couvert avec des nuages bas qui sont fréquents sous 1300-1500 mètres d'altitude. Le cumul de précipitations attendues est de l'ordre de 7 à 15 mm, voire 30 mm à certains endroits. L'isotherme 0 degré est vers 4200-4300 mètres d'altitude en ce samedi et les températures maximales iront jusqu'à 23-25 degrés en vallée, 19 à 22 degrés vers 1500 mètres et 16 degrés à 2400 mètres d'altitude avec un vent qui est de sud-est faible à localement modéré en matinée sur les sommets et plutôt de sud à sud-ouest l'après-midi, toujours modéré avec des rafales autour de 40-60 km/h possibles. Voici donc pour les prévisions de ce samedi 15 août et là-dessus je vous souhaite à tous et à toutes un très beau week-end.
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7: Vendredi à Cotteray, c'est le deuxième jour du festival Là-Haut. Rendez-vous dès 10h au Théâtre de la Nature et jusqu'à 23h avec au programme pour ce vendredi. À 10h, atelier autour du cirque, des ateliers enfants gratuits. À 15h, un autre espace cirque avec la découverte du diabolo, de l'équilibrisme et du jonglage en accès libre et gratuit. Et à 17h, c'est le spectacle de l'association Cirque en Vallée qui s'appelle Koyanis Gatsi. À 18h, c'est du jonglage avec l'artiste Niente Panico, suivi à 18h45 d'un spectacle de danse avec Charlie et Nico. À 19h, c'est la disco mobile avec une déambulation de disco. 20h, du jonglage avec le groupe Abou. 20h40, disco mobile à nouveau. Et 21h30, c'est DJ NR et Cirque en Vallée qui vous feront un DJ set et une démonstration de feu. Entièrement gratuit, tous les événements sont en accès libre, pas de réservation. Le deuxième jour du festival Là-Haut, c'est ce vendredi, de 10h à 23h au Théâtre de la Nature à Cotteray.
1: 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Retrouvez une vingtaine de stands de producteurs de la vallée. C'est les vendredis, de 16h à 22h, place du marché, marché des producteurs, artisans et créateurs, à Luce.
7: Vendredi, à partir de 20h30, 21h au bistrot chez Pierrot, à Arcisan Savant, on vous propose le concert de Boucan, un duo folk psyché. Le concert du duo folk psyché Boucan, c'est ce vendredi, à partir de 20h30, 21h au bistrot chez Pierrot, à Arcisan Savant.
1: Tous les jeudis et tous les vendredis, toute la journée, rendez-vous à la Cave des Pyrénées, à Luce, pour une dégustation de vins régionaux. Tous les jeudis et vendredis, dégustation de vins régionaux à la Cave des Pyrénées, à Luce.
7: Vendredi à 18h30 au tiers-lieu d'Azin à Aucun, on vous propose un éveil musical avec Hélène et Yves qui emmènent les plus jeunes à la découverte de la musique, des sons et des instruments. Gratuit pour les enfants de 4 à 8 ans sur inscription au 09 61 62 63 36 ou à info@tierslieudazin.org. Un éveil musical animé par Hélène et Yves, c'est ce vendredi à 18h30 au tiers-lieu d'Azin à Aucun. Vendredi, à partir de 18h, à la Ferme des Cascades, à Sazos, on vous donne rendez-vous pour un concert d'orgue de barbarie avec Amandine Abadia. Un concert en participation libre, mais nécessaire. Un concert d'orgue de barbarie avec Amandine Abadia, c'est ce vendredi, à partir de 18h, à la Ferme des Cascades, à Sazos.
1: Le samedi 15 août, rendez-vous au Parc Claude Massour, toute la journée, pour un vide-grenier avec une buvette tenue par l'association de foot à Luce-Saint-Sauveur. Puis, dans la soirée, dès 20h, place Saint-Clément, le groupe Mélomix prendra possession de la scène pour un show explosif mêlant funk, disco, pop et hip-hop. Et à 23h, un spectacle son et lumière s'enchaînera avec le podium Adichats au platine pour te faire danser jusqu'au bout de la nuit, enfin jusqu'à 2h du matin, et avec une buvette tenue par le Skitoy. Toute la soirée se passera place Saint-Clément. Le samedi 15 août, à Luce-Saint-Sauveur, au Parc Claude Massour, un vide-grenier toute la journée, et une soirée avec un concert Mélomix, un spectacle son et lumière, et le podium Adichats, tout ça, place Saint-Clément, à Luce-Saint-Sauveur.
7: Samedi à Argelès-Gazost, au stade Jean Bégari, c'est un vide-grenier, le vide-grenier des anciens de l'Union Sportive Argelésienne. Buvette et sandwicherie sur place. Un vide-grenier des anciens de l'Union Sportive Argelésienne, c'est ce samedi de 7h à 20h au stade Jean Bégari à Argelès-Gazost.
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7: Samedi, à Barège, c'est la fête du 15 août, comme un peu partout, ça se fête. Et pour l'occasion, le village de Barège vous propose à 18h une mousse party et à 22h le spectacle de feu avec Akuma. La fête du 15 août, avec une mousse party et le spectacle de feu de la compagnie Akuma, c'est à ne pas manquer, c'est ce samedi à 18h au village de Barège.
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7: Ce samedi à Cotteray, rendez-vous pour le troisième jour du festival là-haut. Et pour terminer en beauté, le festival commence à 14h avec un atelier de magie. Des ateliers enfants, gratuits. Et à 17h, un espace cirque avec toujours la découverte du diabolo, de l'équilibrisme et du jonglage. Toujours en accès libre et gratuit. Et à 18h, c'est les Best Street de l'équilibre, du vélo et du jonglage. Puis en suivant l'opus 2 de Frigo, c'est un spectacle de clown. Et à 21h, le concert spectacle Golden Parachute. Suivi à 22h, d'Alaya, un spectacle de feu. Gratuit, en accès libre et sans réservation. Le troisième jour du festival là-haut, c'est ce samedi de 14h à 23h à Cotteray. Samedi, à l'abbatiale d'Arras-en-Lavedan, dans le cadre des rencontres Art, Mots et Nature, Céline Dessaher animera un atelier d'écriture autour de l'exposition Empreinte de Bernard Penalba. Une lecture des textes sera proposée à 19h lors du vernissage. Rendez-vous pour cet atelier d'écriture de 10h30 à 12h30, à l'abbatiale directement. Un atelier d'écriture autour de l'exposition Empreinte de Bernard Penalba, animé par Céline Dessaher, c'est ce samedi de 10h30 à 12h30, avec une lecture de texte proposée à 19h lors du vernissage, et ça se passe à l'abbatiale, à Arras-en-Lavedan. Samedi, au tiers-lieu d'Azin, à Aucun, comme chaque année pour le 15 août, c'est la fête. À 18h, c'est un atelier de danse pizzica, danse traditionnelle du sud de l'Italie avec Isabelle. Les inscriptions recommandées au 09 61 62 63 36 ou à info@tiersliedazin.org. À 19h, c'est un repas avec la popote. Réservation auprès de la popote, 19h30, concert avec le groupe Tutti Quanti de la musique festive du sud de l'Italie. En participation libre mais nécessaire, buvez sur place. Le tiers-lieu d'Azin, en fait, c'est ce samedi à partir de 18h au tiers-lieu d'Azin à Aucun.
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12: Salut à tous, salut à toutes. Vous venez d'atterrir dans les petites oreilles de Baboukan, l'émission qui vous régale toutes les deux semaines de pépites musicales que je sélectionne à la main pour votre plus grand plaisir. Si vous aimez ce podcast, n'hésitez pas à le soutenir en le partageant autour de vous et que toutes les oreilles du monde soient régalées. On commence sans plus tarder par du jazz, parce que le jazz c'est super. Et puis il y a un petit riff là, je l'ai en tête depuis que mon coloc me l'a fait écouter. C'est bon, c'est très très bon, on gèle dessus très fort, je te le dis gamin, prépare-toi à frétiller des babines devant ce jazz fusion instrumental. Voici Lydian Collective avec 31.

Je sais pas à quel point il est nécessaire de présenter Soul Jazz Orchestra tant ils sont pharaoniques. Une grosse explosion de soul jazz tropical parsemée de synthés rutilants, de percussions à faire des tremblements de terre et des trompettes qui font vibrer l'âme. Oui, j'adore la trompette. Et j'adore aussi le dernier album de Soul Jazz Orchestra. Certes, ça date de 2019, mais c'est toujours aussi bon. L'album s'appelle Chaos Theory et je trouve que c'est dans l'air du temps. Est-ce que t'es prêt à écouter House of Cards ?

Qui eût cru que faire des bruits de prout avec sa bouche puisse créer, avec un peu d'entraînement, des chansons entières extrêmement stylées? Géopopov est un beatboxer de renom. Il a sorti un album qui s'appelle La Pursuit of the Groove. C'est que des bruits de bouche, c'est incroyable. La chanson que vous allez écouter s'appelle The Unknown et c'est de la grosse frappe.

C'était Mahali Mlem, une chanson issue d'un projet musical mené par Mehdi Ghanem. Ça s'appelle Insane. Pas grand chose de plus à savoir, peut-être que des fois il suffit d'écouter. On enchaîne sur de la musique de lover comme je les aime, avec Flower de Johnny Stimson, parce qu'on a tous envie que quelqu'un nous susurre à l'oreille qu'on est merveilleux.

On reste dans le style ultime avec une collaboration dont je n'osais même pas rêver. L'association des guitares ondulantes de Krungbin et la voix de crooner de feu de Leon Bridge. Ils ont fait une alliance plus puissante que la Team Rocket et ont fait non pas une chanson mais un EP entier. Et vraiment, c'est l'empire du chill pour tes oreilles. Écoute Texas Sun, mon petit, tu me remercieras plus tard.

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Et chill, on t'a dit. 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

Incroyable ces harmonies, non? C'était Carolina Sicha, une zouze qui envoie du bois. Elle chante, elle joue de l'accordéon, elle joue du clavier et des percussions avec ses pieds. Ajouter à ça une passion pour la musique traditionnelle des minorités ethniques du nord-est de la Pologne et t'as que des sons incroyables. On continue avec de l'électro-française à la Fakir qui puise ses inspirations en Asie du Sud et plus précisément au Vietnam où Rakun a fait un bon voyage. Il est revenu la valise pleine de samples et de synthés et autres délices incroyables. C'est parti pour Hoi An.

L'équipe, la prochaine chanson, c'est la dernière chanson de l'émission. Merci d'avoir voyagé avec moi, c'était Les Petites Oreilles de Baboukan. Je vous retrouve dans 2 semaines, même endroit, même heure. 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N'hésite pas à aller écouter tout ça encore, ça envoie du soutien aux artistes, et puis si tu t'abonnes, ça fait des pépites auditives à découvrir tous les 15 jours. La dernière chanson donc, c'est Lily Feels Good, c'est un gros mashup de James Brown et d'Arthur Ashe de Monsieur Smuggler. La vérité, c'est la meilleure chanson de fin qui clôture parfaitement ce premier épisode de l'année. Gros bisous mon gazou, merci d'avoir écouté jusque-là. À très vite pour de nouvelles aventures, c'était Les Petites Oreilles.

Chaque génération, sans doute, se croit vouée à refaire le monde. La mienne sait pourtant qu'elle ne le refera pas. Mais sa tâche peut être plus grande. Elle consiste à empêcher que le monde se défasse. Héritière d'une histoire corrompue, se mêlent les révolutions déchues, les techniques devenues folles, les dieux morts et les idéologies exténuées. De médiocres pouvoirs peuvent aujourd'hui tout détruire, mais ne savent plus convaincre. L'intelligence s'est abaissée jusqu'à se faire la servante de la haine et de l'oppression. Cette génération a dû, en elle-même et autour d'elle, restaurer, à partir de ses seules négations, un peu de ce qui fait la

dans un monde menacé de désintégration. Elle sait, elle devrait, dans une sorte de course folle contre la montre, restaurer entre les nations une paix qui ne soit pas celle de la servitude.

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vérité mystérieuse, fuyante, toujours à conquérir. La liberté est dangereuse, dure à vivre autant qu'exaltante. Nous devons marcher vers cette butte, péniblement, mais résolument, certains d'avance de nos défaillances sur un si long chemin.

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2: Merci d'écouter RFI. Il est 20h à Paris, 18h en temps universel.
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2: On est ensemble pendant 30 minutes avec des chroniques, des reportages et bien sûr de l'actualité. Ça commence tout de suite avec le grand journal du soir. Le grand journal du soir avec vous, Christophe Paget. Bonsoir Christophe.
4: Bonsoir Sophie, bonsoir à toutes et à tous.
2: À la une, la situation des Palestiniens toujours assiégés en Cisjordanie.
4: Oui, la France demande qu'Israël arrête et juge les colons à l'origine de ce siège dans la ville de Kousra. Nous ferons le point au début de ce journal. Direction ensuite Ceuta, cette enclave espagnole au nord du Maroc. Il y a deux semaines, plusieurs dizaines de milliers de personnes avaient franchi illégalement la frontière. Eh bien, de nouveaux appels à faire la même chose demain sont apparus sur Internet et ils sont pris très au sérieux par les autorités marocaines et espagnoles. RFI a enquêté. Ce sera le dossier de ce 20h.
2: Autre titre de votre journal, Christophe, Moscou veut perturber les livraisons d'armes occidentales à Kiev.
4: Objectif, contrer l'intensification par Kiev de ses frappes sur la Russie. On en parlera avec à Moscou Jean-Didier Revoin. En France, rafale d'annonce du Conseil constitutionnel qui, entre autres, censure la mesure voulue par le président Emmanuel Macron, l'interdiction des réseaux sociaux aux moins de 15 ans. Le Conseil parle d'une mesure portant une atteinte disproportionnée à leur liberté d'expression. Emmanuel Macron demande de préparer un nouveau texte d'ici le printemps prochain à son Premier ministre. Marine Kéo nous expliquera tout ça. Et puis, la canicule en Europe, avec des incendies en France, en Allemagne, en Grande-Bretagne, en Croatie, entre autres. À la fin de ce journal, nous nous penchons sur les conséquences de la canicule sur le parc nucléaire européen.
2: Merci Christophe. Et dans un peu moins d'une demi-heure, Mathis Limano nous présentera la première édition d'Afrique Soir. Bonsoir Mathis.
5: Bonsoir Sophie. Nous parlerons bien sûr du prisonnier le plus connu du Tchad. Succès Masra devrait être libéré dans les prochaines heures. L'ex-premier ministre et leader du parti Les Transformateurs, condamné à 20 ans de prison, a bénéficié d'une grâce présidentielle comme 8 autres opposants tchadiens. Et puis nous parlerons également du Sénégal avec l'ex-sélectionneur de l'équipe nationale de football qui met la fédération en demeure. Pape Thiaw réclame le paiement de 6 mois d'arriéré de salaire.
2: Merci Mathis Limano, à tout à l'heure. La France demande à Israël d'arrêter de juger les colons qui, depuis dimanche, assiègent des maisons en Cisjordanie occupée.
4: Oui, les arrêter et les juger. Ces colons assiègent les maisons dans le village de Kousra. Paris demande aussi que la population civile palestinienne soit protégée. Comme précise-t-elle, Israël en a l'obligation au titre du droit international. Depuis que ce siège a commencé, dimanche, vous le disiez, eh bien, des milliers de kilomètres de Kousra aux États-Unis, un citoyen américain, Abou Ridi Louaï, suivait la situation grâce à des caméras de surveillance. Il est le propriétaire d'une maison de ce village où sont enfermés son frère et son neveu, mais l'armée israélienne qui a bouclé la zone a aussi coupé ce système. Maintenant, c'est en appelant directement son frère qu'il a des informations sur la situation, toujours critique. On l'écoute.
6: Mon frère et son fils n'ont ni eau ni électricité. Le réseau a été coupé par les colons. Nous avons exigé de l'armée israélienne qu'elle rétablisse l'alimentation en eau depuis le village. Ils boivent l'eau du puits qui n'est pas potable. Nous avons installé un système solaire, un système à batterie pour les urgences, et c'est ce que mon frère utilise pour avoir de la lumière en ce moment. Depuis hier, les soldats ont pris possession de la maison voisine. Et croyez-le ou non, ils utilisent notre propre électricité. Hier soir, à 2h du matin, la batterie s'est déchargée. Notre installation solaire s'est éteinte, car elle n'est pas conçue pour fournir suffisamment d'électricité à d'autres maisons. Nous exigeons donc que le raccordement au réseau électrique principal du village soit rétabli. Mais pour l'instant, personne ne fait rien.
4: Abou Ridi Louaï avec Abla Jounaïdi. De son côté, le ministre israélien de la Défense, Israël Katz, indiquait qu'il avait chargé l'armée de préparer un plan pour qu'elle transfère l'ensemble des compétences de maintien de l'ordre en Cisjordanie occupée à la police. Actuellement, ces compétences sont détenues par l'armée, parce que la Cisjordanie est un territoire occupé. Si ce transfert à la police devenait effectif, ce serait une nouvelle étape vers l'annexion par Israël du territoire palestinien.
2: On se dirige maintenant vers Ceuta, cette petite enclave espagnole située au nord du Maroc, où il y a deux semaines, plus de 70 000 personnes avaient franchi illégalement la frontière.
4: Et un nouvel appel à passer cette frontière, cette fois le 15 août, c'est-à-dire demain, est pris très au sérieux par les autorités marocaines et espagnoles. RFI a enquêté pour savoir ce qui se cache derrière ce phénomène qui semble être viral sur les réseaux sociaux et toucher quasi exclusivement des jeunes hommes marocains. pour en parler ce soir avec nous, Sofiane Amazion du service Afrique de RFI. Bonsoir Sofiane.
7: Bonsoir Christophe, bonsoir à tous.
4: Pour mieux comprendre l'emballement sur les réseaux sociaux, vous vous êtes intéressé de plus près aux revendications d'une partie de la jeunesse marocaine.
7: Oui, puisque ce qui se joue finalement derrière ces appels est réel, car parmi les dizaines de millions de vues sur les réseaux sociaux amplifiés, oui, par l'usage de comptes factices, eh bien ça agrège aussi des utilisateurs comme vous et moi. Pour Mehdi Alioua, sociologue et professeur associé à l'Université internationale de Rabat, plusieurs raisons expliquent cet emballement.
8: D'abord, il y a une crise sociale au Maroc qui ne dit pas son nom parce qu'on a du mal à en parler, mais dont on a des indicateurs depuis au moins 20 ans à travers la multiplication de mouvements sociaux essentiellement portés par les jeunes, voire très jeunes, qui crient leur désarroi et parfois même leur désespoir. Et d'un autre côté, une connaissance du fait que en Europe, on a toujours besoin

0: Génial. Donc les réseaux sociaux donnent une date à un mode d'emploi, un désir de partir qui lui préexiste largement. Les réseaux sociaux peuvent être un accélérateur. Un appel viral, aussi bien relayé soit-il, produit un mouvement de plusieurs milliers de personnes que s'il rencontre un terreau social déjà favorable.
1: Donc pour résumer, Christophe, oui, il y a bien un phénomène d'amplification sur Internet, mais la viralité de ces appels trouve aussi leur origine, eh bien dans la frustration d'une certaine partie de la jeunesse marocaine.
2: C'est Outa, ce que cachent les appels à traverser la frontière le 15 août. C'est une enquête que vous avez menée, Sofiane Amazion, avec Grégory Genevrier. Une enquête à retrouver en intégralité sur notre site RFI.fr.
3: Au Tchad, à présent, le président Déby accorde une grâce à Succé Masra, ancien premier ministre et chef du principal parti d'opposition. Et même chose pour 8 autres dirigeants de parti.
2: Succé Masra purgé depuis plus d'un an une peine de 20 ans de prison ferme pour, entre autres, complicité de meurtre après un procès à la motivation politique, selon l'ONG Human Rights Watch. Les 8 autres dirigeants de parti avaient été condamnés en mai dernier à 8 ans de prison ferme pour insurrection. À noter que tous sont désormais inéligibles puisqu'ils bénéficient d'une grâce et non d'une amnistie. En Zambie, le dépouillement de la présidentielle et des législatives d'hier a repris. Il avait été suspendu après des vols de bulletins et des violences visant des responsables électoraux. La commission électorale a annoncé de premiers résultats pour ce soir, 22h heure locale, c'est-à-dire 20h en temps universel. Et puis vous le savez, les États-Unis ont retiré leur soutien à la mission de l'Union africaine en Somalie. Conséquence, l'OSOM pourrait se terminer à la fin de l'année. Mais aujourd'hui, ce vendredi, l'Ouganda a annoncé que quoi qu'il arrive, Kampala maintiendrait des troupes dans le pays. Nous avons déjà une force présente au titre d'un accord bilatéral avec la Somalie, a expliqué le ministre de la Défense.
3: À l'écoute de RFI, il est 14h38 à La Havane, à Cuba, de plus en plus isolé sur le continent américain.
2: La République dominicaine a effectivement demandé formellement le départ de 9 diplomates cubains de l'ambassade de Saint-Domingue. Depuis le début de l'année, l'île communiste subit une pression de plus en plus forte de la part des États-Unis et Cuba voit les décisions de ce type se multiplier ces derniers mois à son encontre, en particulier venant de nouveaux gouvernements de droite et d'extrême droite alliés à l'administration Trump. Justine Fontaine.
4: Les décisions qui parviennent au ministère cubain des Affaires étrangères à La Havane se suivent et se ressemblent ces derniers mois. En mars, l'Équateur, dirigé par la droite et proche de Washington, a demandé le départ de tous les diplomates cubains du pays. En réaction, La Havane n'a pas vraiment eu d'autre option que de fermer son ambassade à Quito. Le même mois, le Costa Rica a prié Cuba de retirer son personnel diplomatique dans le pays d'Amérique centrale. Et plus récemment, le tout nouveau président colombien d'extrême droite, Abelardo de la Espriella, a rompu les relations diplomatiques avec La Havane. La décision de la République dominicaine, officialisée ce jeudi, n'est donc que le dernier exemple en date d'une longue série. Saint-Domingue n'a pas dit précisément pourquoi elle veut voir partir ses 9 diplomates cubains, mais le régime communiste, lui, rejette vivement cette décision et y voit un signe de soumission de la République dominicaine à la politique des États-Unis. La Havane s'est aussi plainte ces derniers mois que plusieurs pays de la région ont mis fin aux missions officielles de médecins cubains sur place, des missions qui rapportaient des devises précieuses dans les caisses de l'État cubain, asphyxiées notamment par les sanctions états-uniennes.
2: Justine Fontaine, la guerre entre la Russie et l'Ukraine, on vous en parle depuis des semaines, Kiev intensifie ses frappes qui touchent maintenant le territoire russe en profondeur. D'où cette annonce du chef de la diplomatie russe, Moscou va intensifier sa campagne militaire pour perturber les livraisons d'armes occidentales à Kiev. À Moscou, Jean Didier Revoix.
5: En réponse à ce que Moscou a qualifié d'attaque terroriste ukrainienne, la Russie hausse le ton. Ces dernières semaines, elle a multiplié les frappes de missiles alors que Kiev n'a plus les moyens de les intercepter. Mais à en croire le chef de la diplomatie russe, l'escalade va se poursuivre. Sergueï Lavrov.
6: Nous allons utiliser des méthodes beaucoup plus dures pour détruire tout ce qui permet à l'Occident d'alimenter la machine de guerre de Kiev. Nous le faisons déjà et ils ont déjà commencé à se plaindre.
5: Lors de cette interview télévisée, le ministre russe des Affaires étrangères a déclaré que Moscou n'avait pas l'intention de donner d'ultimatum aux alliés de l'Ukraine pour faire cesser les attaques de drones sur son sol. Sergueï Lavrov a néanmoins précisé qu'il attendait des explications de la part de Washington.
6: Nous avons envoyé toute une série de questions au département d'État concernant le renseignement, concernant le fait que les États-Unis sont beaucoup plus impliqués dans l'organisation et la mise en œuvre de frappes dans la profondeur du territoire de la Russie contre des objets civils. Nous attendons les réponses.
5: En fin de compte, Moscou répond par une escalade à la campagne d'attaque de drones ukrainiens annoncée par Volodymyr Zelensky il y a près d'un mois et qui avait pour but de contraindre Moscou à négocier. Jean-Didier Revoin, Moscou, RFI.
2: On poursuit avec ces chiffres de l'OMS, l'Organisation mondiale de la santé. Depuis 2018, plus de 10 000 structures de santé ont été

0: attaqué dans le monde. Résultat, 5700 personnes ont été tuées, 8500 blessées dans 29 pays et territoires. En présentant ces chiffres, ce vendredi, l'OMS a rappelé que les centres de soins et l'ensemble des systèmes de santé relevaient du droit international humanitaire et des droits humains et qu'ils étaient protégés par les conventions de Genève. Depuis le début de cette seule année 2026, l'OMS a déjà recensé 914 attaques, 911 morts et près de 1500 blessés.
1: En France, le Conseil constitutionnel a fait ce vendredi plusieurs annonces. D'abord, sa validation de la quasi-totalité de la loi d'urgence agricole.
0: Oui, y compris la réintroduction par dérogation de pesticides interdits. Validation aussi de la loi sur l'aide à mourir. Emmanuel Macron a salué aujourd'hui une décision qui, je cite, « parachève un débat démocratique exemplaire ». Par contre, le Conseil a censuré une mesure phare de la fin du mandat du président français, l'interdiction des réseaux sociaux aux moins de 15 ans. Le Conseil a estimé que cette mesure portait une atteinte disproportionnée à leur liberté d'expression. Marine Kéo.
2: Quelques minutes seulement après la censure du Conseil constitutionnel, le président de la République a sollicité son premier ministre Sébastien Lecornu afin de travailler à une réaction juridiquement robuste dans les meilleurs délais. Un coup de massue pour Emmanuel Macron qui portait l'interdiction des réseaux sociaux aux moins de 15 ans comme une réforme déjà acquise. Il saluait fin juillet une avancée majeure après l'adoption définitive par le Parlement et se voyait précurseur européen sur la protection numérique. Un mois plus tard, c'est un désaveu. Le Conseil constitutionnel n'est pas allé plus loin que l'article 1 avant de censurer la loi. Jugée disproportionnée, elle prévoyait l'interdiction d'accès aux réseaux sociaux, mais aussi à des forums d'entraide, des jeux vidéo en ligne ou autres messageries sans droit de regard parental. Le Conseil constitutionnel pointe également un manquement au respect de la vie privée, obligeant tout utilisateur à prouver son âge. Mais décidé à laisser derrière lui une grande réforme quinquennale, Emmanuel Macron assure aboutir à un texte avec une détermination totale d'ici au printemps 2027.
1: Et toujours en France, le feu qui s'est déclaré hier dans les Landes avait déjà brûlé ce matin plus d'un millier d'hectares. Plus de 500 personnes ont dû être évacuées.
0: Oui, en Europe, les incendies facilités par la canicule ont continué ce vendredi. En Croatie, une personne a été retrouvée morte dans la zone d'un violent feu de forêt. C'est sur la côte adriatique. En Espagne, le combat contre les feux continue aussi en Andalousie dans le sud et en Aragon dans le nord-est. En Allemagne, ce sont 1800 personnes qui ont été évacuées dans l'ouest à cause d'un incendie qui a déjà ravagé 300 hectares et qui s'étend encore. Et puis en Grande-Bretagne, où trois pompiers ont été blessés par un feu près de Birmingham dans l'ouest, le Premier ministre qui s'est rendu sur place a insisté, le Royaume-Uni doit faire face au changement climatique et passer aux énergies plus propres. L'énergie, justement, la canicule met à mal les centrales nucléaires. En Roumanie, la seule centrale de ce type du pays a été arrêtée, faute d'eau pour refroidir ses réacteurs. En Hongrie, c'est le niveau du fleuve Danube qui est trop bas pour alimenter le bâtiment. En France, plusieurs réacteurs, eux, sont à l'arrêt ou tournent au ralenti. Alors que le continent mise, justement, sur le nucléaire pour disposer d'une électricité pilotable. Explication Stéphane Genest.
3: Si un réacteur nucléaire est pilotable parce qu'on peut le faire fonctionner en continu, il y a une condition, avoir suffisamment d'eau pour le refroidir. Or, avec le réchauffement climatique, les cours d'eau européens sont confrontés à un double phénomène. Ils sont plus chauds et leur débit peut être beaucoup plus faible. En France, jusqu'à 20,4% de la puissance.
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14: Voici l'actualité du 14 août par Ludovic. Une circulation dense est attendue aujourd'hui. Les routes du département, qui sont déjà très fréquentées en ce moment, causant parfois des ralentissements, voire des bouchons, eh bien cela devrait s'accentuer aujourd'hui vendredi, selon Bison Futé, avec de nombreux retours de vacances prévus aujourd'hui, mais aussi pendant le week-end sur les principaux axes. Alors patience. Retour sur les pénuries de lunettes et leurs conséquences. On a vu notamment ce mercredi des files d'attente derrière les pharmacies ou devant les pharmacies. Parfois en l'attente d'un réassort qui tardait à venir. C'était le cas à la pharmacie Lafayette à Lourdes où le réassort n'est jamais parvenu. On apprend ce matin dans la dépêche. De son côté, au Pic du Gers, l'Astro Club avait tout prévu et plus d'une centaine de lunettes étaient là en attente, permettant au Happy Few de profiter pleinement moment de l'événement. Fréquence Luce était d'ailleurs sur place et vous pourrez l'entendre ce midi dans un reportage. Alors attention, si vous avez observé l'éclipse sans protection et que vous percevez une tache au centre de la vision ou un flou visuel central ou encore des images qui ondulent ou sont déformées, il est impératif de consulter en urgence un spécialiste. Des touristes plus nombreux en Haute-Bicorre, on l'apprend aujourd'hui, le mois de juillet a vu le taux d'occupation atteindre 51,1%, en hausse de 4% par rapport à 2025 pour la Mongie, Campan, mais aussi Bagnères-de-Bigorre selon l'Office de tourisme. Plus de touristes donc qui séjournent sur place aussi, en hausse de 8% par rapport à l'an dernier, des bons résultats qui sont tirés par les événements qui sont organisés avec en premier lieu le Tour de France qui en juillet aura vu 40 000 excursionnistes s'installer sur les pentes du Tourmalet côté La Mongie. Donc, en août, on peut déjà imaginer que l'éclipse aura également fait sa part pour attirer du monde. Par contre, les séjours ont tendance à raccourcir, une tendance en ligne avec ce qui se passe au niveau national, 2,7 nuits contre 3,5 nuits l'an dernier. Les touristes consomment moins également. Et l'Office de tourisme constate enfin une baisse des visiteurs étrangers. Il y a eu moins 21% d'Espagnols au mois de juillet. Peut-on perdre des brebis en montagne? Eh bien, on a la réponse à la question. Oui, en tout cas pour le moment, une centaine de brebis étaient encore introuvables hier dans les montagnes des Hautes-Pyrénées, plusieurs semaines après leur disparition. Fin juillet, 3 jours de brouillard avaient entraîné la dispersion du troupeau dans le secteur du pic du Montaigu. Depuis, l'éleveuse Océane Riahan et ses proches multiplient les recherches avec l'aide notamment de la pastorale pyrénéenne, sans résultat. Une vingtaine de brebis avaient pourtant été aperçues près du lac Bleu, mais elles avaient déjà quitté les lieux lorsque l'éleveuse en a été informée. Le troupeau pourrait déjà avoir parcouru une longue distance, notamment en raison de la sécheresse. L'éleveuse installée à Saint-Lézé doit également faire face aux conséquences de plusieurs maladies ayant déjà décimé une partie de son cheptel. De nouvelles recherches sont prévues, notamment entre Gazost et Otakam. Et puis on termine par les sorties. À partir de ce soir, Tarbes prend des airs de capitale argentine. En tout cas, cela devient la capitale mondiale du tango pour 10 jours avec le festival donc Tarbes en tango. Pour le coup d'envoi du festival ce soir, c'est un apéro au Jardin Massé à 19h qui est proposé, suivi d'une milonga au même endroit jusqu'à 23h30. Pendant toute la semaine, vous entendrez du tango dans la ville et pourrez voir des danseurs dans les rues. Des spectacles sont aussi proposés, mais également des cours, y compris d'initiation pour ceux qui voudraient se lancer. Et puis, si vous avez envie d'autre chose, vous pouvez aller du côté de Campan où un concert de guitare classique est organisé ce dimanche 16 août à 19h à l'église Saint-Jean-Baptiste. Un duo formé par Thaïs Cornefroy et Antoine Mirail proposera un programme allant de César, Franck à Vivaldi, avec également une reprise de The Sounds of Silence de Simon & Garfunkel. L'entrée est à participation libre. Renseignements auprès du Carrefour des Patrimoines, musée de Campan. Voilà pour l'actualité du 14 août 2026.
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6: Bonjour Clément.
11: Bonjour.
6: Alors on t'a suivi pendant 15 jours, tous les jours, enfin presque 15 jours, parce que t'es allé presque plus vite que ce à quoi nous nous attendions. Tu as traversé la France en diagonale, en partant de la pointe bretonne jusqu'à Saint-Véran dans les Hautes-Alpes. Et donc tu nous as envoyé, et j'avoue que j'étais impressionné par cette régularité, parce que non seulement t'as fait des étapes, des belles étapes tous les jours, et en plus t'as réussi à nous envoyer tous les jours 3 minutes pour faire un résumé de la journée, nous raconter un peu tes aventures. Comment tu te sens après ces 15 jours? Là, tu as eu une semaine en gros pour te reposer. Comment tu te sens aujourd'hui?
11: Je me sens presque reposé, ça va mieux. Globalement, physiquement, ça va. Mentalement, je me sens bien. Je suis juste concentré sur un autre défi que j'aurai peut-être plus tard. Donc, j'avoue que un peu de nostalgie de repenser à tous ces bons souvenirs.
6: Ouais.
11: Mais ouais, c'était génial et là je me repose principalement.
6: Voilà, c'était fatigant? C'était 15 jours fatigants, oui.
11: Oui, fatigants. Moins fatigants, j'aurais pu imaginer. Finalement, mon corps a pas... J'ai pas eu de séquelles majeures. Un peu de perte de sensibilité dans deux doigts, mais globalement, c'est assez mineur. J'ai eu aucune douleur articulaire, même pas musculaire, à vrai dire. C'est presque ironique, mais j'ai jamais eu mal aux jambes. Je sais pas trop comment c'est possible, mais ça a été. Et oui, après... La fatigue se fait ressentir une semaine après l'arrivée, le temps que le stress redescende. Mais bon, en prenant le temps de se reposer, ça passe. Et bon, je savais que ça allait être fatigant, bien sûr.
6: C'est vrai que pendant les 15 jours, on a entendu, même dès le début, que ce n'était pas toujours facile, que tu pouvais te faire mal un petit peu. Donc, tu as réussi à te soigner au fur et à mesure. T'étais préparé, t'avais de l'assistance téléphonique pour t'aider à réparer entre guillemets.
11: Justement, c'est une des choses que j'ai appris avec mon manque d'expérience, que je savais que j'avais un manque d'expérience. En partant, j'étais parti avec très peu de crème, de médicaments, etc. Et au final, j'ai fait beaucoup de pharmacie, notamment après le 4e jour, qui a été mon plus gros jour, où j'en ai fait 240 km. Le lendemain matin, j'ai eu des douleurs aux genoux. Ça m'a fait très très peur parce que ça partait pas, etc. Et bon, ça a même s'amplifié, donc je me suis dit à tout moment c'est la fin. Et là j'ai acheté des crèmes anti-inflammatoires que du coup je me passais plusieurs fois par jour, aussi au niveau de l'assise bien sûr. Donc là j'avais des pansements que j'avais acheté. Là c'était l'organisation qui m'avait conseillé ça. J'essayais de pas trop, même si j'ai tous mes grands-parents qui sont médecins, j'essayais de pas trop y faire recours parce que c'est pas trop dans l'ADN de l'événement. Et après de l'arnica aussi pour pareil pour l'assise.
6: Tu n'étais pas seul, bien sûr, pendant cette course. Hein, vous étiez plus d'une centaine, je crois.
11: Au final, on était, c'était pas rempli du tout. On était 24 au départ.
6: Oh. Donc, un tout petit groupe, finalement. Mais vous êtes resté pas mal connecté pendant la course.
11: Moi, j'ai eu... Alors, on est connecté par l'application avec les trackers. Donc, on sait exactement où est tout le monde en temps réel. Moi, j'ai eu la chance de faire partir du peloton un peu de la course parce qu'on était un groupe de 4 et c'est assez inédit. Hein, on n'en trouve jamais des groupes aussi gros, entre guillemets. Moi, au début, j'ai évolué en satellite autour de ce groupe parce que je voulais avoir vraiment mon propre rythme. Et à la fin, j'ai fait les 3 derniers jours avec un autre concurrent qu'on avait, avec qui on avait le même rythme. C'était aussi mon but de participer à un événement organisé. Je voulais rencontrer du monde parce que ça court pas les rues des gens qui font ça. Et je voulais vraiment rencontrer du monde qui s'était préparé, qui avait le même objectif en tête. Et c'était vraiment génial. J'ai rencontré des personnes géniales avec qui je discute toujours encore aujourd'hui.
6: Donc il y avait une éthique un peu particulière. Il n'y avait pas la nécessité de, même si tu parles de peloton et tu veux dire peloton de tête, je pense, il n'y avait pas d'idée de compétition
11: du premier arrivé. Justement, et moi c'est entre autres pour ça que j'ai participé à cet événement en particulier. Venant de la compétition, ça faisait quelque temps que l'esprit compétitif ne me plaisait pas, et donc je voulais vraiment un événement pas compétitif, parce que pour moi, c'est pas mon but avec cette discipline. Mon but, c'est juste de me dépasser moi perso, et c'était vraiment l'ADN de l'événement. Et ça permet qu'au final, il y a aucune concurrence entre les concurrents, à vrai dire. Ça donne lieu à des discussions qui sont différentes. Tout le monde, enfin, moi, par exemple, ce qui m'a choqué, pour un exemple concret, c'est, moi, je suis très jeune. J'étais le plus jeune à participer de toutes les éditions.
6: Mais on rappelle, globalement, tu as 18 ans.
11: C'est ça. J'étais avec des gens qui avaient l'âge de mon père, globalement, mais j'ai jamais été autant à égalité, sans barrière d'âge, autant à égalité avec d'autres personnes. Et ça m'a particulièrement touché d'être... On est tous dans le même truc, et peu importe notre âge, on était tous sur un pied d'égalité, et ça m'a beaucoup marqué.
6: Tu as traversé donc toute la France d'ouest en est et du nord au sud. Tu as découvert des paysages, tu as rencontré des gens. Comment ça s'est passé justement le vélo, c'est quand même, même si tu avais des grosses étapes, c'est quand même des moments où on peut rencontrer du monde quand on fait l'étape, quand on veut boire de l'eau.
11: En dehors de l'épreuve, je ne vais pas trop rencontrer du monde parce que on s'arrête très peu. Ouais. Moi, j'optimisais vraiment tous mes arrêts pour avoir un maximum de temps pour dormir le soir. Donc je m'arrêtais très peu et très vite. Donc en dehors des concurrents, non. Par contre, les paysages, oui, c'était le plus marquant et c'est ce qui m'a énormément plu. Ce qui m'a marqué, c'est le défilement des paysages. Alors bien sûr, on accomplissait des grosses distances par jour, donc ça défile vite. Mais à quel point, waouh, les paysages allaient vite. À quel point dans une journée, on pouvait voir deux paysages complètement différents. Moi, ça m'a impressionné la diversité des paysages, la beauté, notamment l'Auvergne et le Cantal. C'est surtout l'Auvergne, ouais. Auvergne-Cantal, c'était waouh, c'est incroyable. Des grands plateaux vallonnés. Moi, ça m'a ouais, ça m'a marqué parce que bon, moi le Massif Central je connaissais pas du tout. Mais voilà, ouais, le défilement des paysages était fou. C'est si rapide.
15: Tu as 18 ans, donc tu es encore aujourd'hui, tu vis encore chez tes parents, ou tu vas être étudiant, donc tu vas peut-être plus être chez tes parents. Mais ce que je veux dire, c'est quelle a été ta relation avec eux pendant, avec ta famille, avec tes amis proches pendant ces
11: courses? J'ai eu la chance d'avoir ma mère, mon frère et ma sœur qui m'ont suivi, donc de loin. Ils me suivaient parce que ça rassurait ma mère, bien évidemment. Donc ils me suivaient, et je pense tous les deux jours, ils venaient me voir sur le parcours pour m'encourager, me voir passer. Donc c'est génial, hein. Moi j'ai énormément de chance. En plus, contrairement à la plupart des participants, j'avais du monde à l'arrivée. Il y en a beaucoup, ils arrivent, ils n'ont personne, donc c'est un peu, ouais, c'est pas pareil. Moi j'avais ma famille et c'est quelque chose d'incroyable. Et j'avais un groupe en plus de ça, un groupe WhatsApp avec qui j'avais mis toutes les personnes qui voulaient. Et là je détaillais un peu plus, j'envoyais mes photos, je disais où j'étais, comment je me sentais, etc. J'avais
15: des retours, du coup.
11: C'est ça, j'avais appris sur une première expérience sur la traversée des Pyrénées. J'avais vraiment pris conscience à quel point c'était important, à quel point ma relation avec les autres humains et juste ma famille était super important. Et donc j'ai voulu réitérer ça avec cet événement. Mais voilà.
15: Donc là, tu as des nouvelles envies. J'ai compris qu'aujourd'hui, tu allais en voyage, enfin, dans une vallée un peu plus éloignée, mais toujours dans les Pyrénées, tu y vas en vélo. Donc tu aimes bien le déplacement à vélo. Tu penses que c'est un moyen, alors là, c'était une forme de compétition, enfin, c'est pas une compétition, mais une course avec, comme tu le disais, la volonté de se dépasser soi-même. Et est-ce que tu crois au vélo comme moyen de déplacement, tout simplement?
11: Oui, j'utilise au quotidien. Déjà à Auch où j'étudie, j'utilise ma voiture pour se rendre à Auch, mais à Auch je n'utilise pas parce que c'est assez énervant personnellement, donc j'utilise que mon vélo, et d'ailleurs mes sacoches qui me servent pour mes voyages me servent aussi pour faire mes courses. Et ensuite, oui, dès que je peux, bah là typiquement je transforme un voyage en voiture qui sera barbant par l'autoroute à un déplacement qui me durera trois fois plus longtemps, mais je verrai un paysage que je découvre. Donc oui, ah oui, bien sûr. Et bien sûr, enfin, moi, dès que je peux, je le fais. Là, il faut que je voie parce que je dois peut-être ramener mes frères et sœurs, donc peut-être falloir que j'aille en voiture, malheureusement. Mais si je dois pas les ramener...
15: Ils n'ont pas tous ta condition physique.
11: J'hésiterai pas du tout, c'est sûr.
15: Merci beaucoup. Peut-être dernière question, prochain défi, parce que t'aimes bien cette idée du défi et apparemment, tu voudrais en faire un autre.
11: Oui, je me dis pour l'année prochaine... Je me dirais faire plus d'événements, mais des plus petits, plus courts. J'ai déjà le tour du Massif Vosgien qui fait 1000 km, mais ce sera l'été prochain. Et j'ai envie d'en faire d'autres avant, parce que c'est trop loin. Et c'est sympa, j'ai envie de le refaire, c'est sûr.
15: Merci Clément. Donc c'était Clément Combis. On t'a écouté pendant 15 jours, tous les jours, le matin et deux fois le matin. Et on pouvait le réentendre l'après-midi vers 17h33. Je me souviens très précisément. On retrouve tous ces podcasts que tu nous as envoyés sur le site de Fréquence Luce. Et puis on continuera à suivre tes aventures à l'avenir. N'hésite pas à nous appeler. Merci.
11: Oui, merci.
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19: Nos prévisions selon Météo France au sein pour ce samedi 15 août. Alors c'est plus frais, des nuages nombreux et de l'instabilité. Donc des nuages bas qui sont présents en matinée jusqu'à 1000 mètres d'altitude environ et des nuages de plus en plus épais qui circulent en altitude sans accrocher les sommets. Faibles averses possibles à attendre et l'après-midi, bien le temps devrait être instable avec un temps très nuageux, des averses orageuses qui sont plus soutenues et qui se poursuivent jusqu'en soirée. Et la nuit suivante, le risque d'orage s'estompe. De faibles averses restent possibles et le ciel reste assez couvert avec des nuages bas qui sont fréquents sous 1300-1500 mètres d'altitude. Le cumul de précipitations attendues est de l'ordre de 7 à 15 mm, voire 30 mm à certains endroits. L'isotherme 0 degré est vers 4200-4300 mètres d'altitude en ce samedi et les températures maximales iront jusqu'à 23-25 degrés en vallée, 19 à 22 degrés vers 1500 mètres et 16 degrés à 2400 mètres d'altitude avec un vent qui est de sud-est faible à localement modéré en matinée sur les sommets et plutôt de sud à sud-ouest l'après-midi, toujours modéré avec des rafales autour de 40-60 km/h possibles. Voici donc pour les prévisions de ce samedi 15 août et là-dessus je vous souhaite à tous et à toutes un très beau week-end.
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